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1: Du hashish, comme tout le monde, fait des choses qui sont classées dans les drogues, mais reste encore à prouver tout ça. Quand j'étais jeune, ça me faisait rire, donc ça m'amusait beaucoup. Ça me décontractait, c'est antistressant, ça fait prendre la vie avec un peu plus de légèreté. Et là, à 60 balais, si tu veux, ça guérit mon dos. Non, quand j'ai mal au dos. Voilà, pour des questions thérapeutiques. C'est très efficace.
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0: Mesdames, messieurs, bonsoir. Voici les titres de l'actualité de ce jeudi. Le chanteur Carlos est mort aujourd'hui à l'âge de 64 ans. Et commençons ce journal avec cette affaire qui fait grand bruit dans la Somme. Deux adolescentes de 16 ans ont été retrouvées inanimées il y a une semaine dans les toilettes de leur lycée à Abbeville. Elles étaient totalement ivres après avoir consommé dans un bar une vingtaine de verres de vodka. Le patron sera bientôt jugé.
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0: Allô, ça a l'air de marcher. Bonjour, mademoiselle.
1: Mademoiselle ou madame?
2: Monsieur.
1: Ah, pardon. Le personnage que vous détestez le plus?
2: Picsou. C'était drôle, mais je trouvais ça terrible quand même.
1: Parce qu'il aimait trop le flouze.
2: Ouais. J'ai un lien particulier avec l'argent, c'est important, mais j'aurais du mal à en posséder. Ça m'a traumatisé, Picsou. Il n'en donnait pas, il ne le partageait pas.
1: Vous aimeriez lui faire quelque chose à Picsou ou...
2: Ouais, je m'entretiendrai avec lui, ouais. J'essaierai de le convaincre.
1: Coup de fer à repasser.
2: Je sais pas comment je pourrais le convaincre, Picsou.
1: Faire à repasser, c'est pas mal. C'est convaincant.

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0: Écoute, j'ai bien réfléchi et je crois que ça va pas marcher entre nous. 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

0: Le cul. En premier, le cul.
1: Le reste n'a aucune importance.
0: Aucune importance. Les seins, les bichons.
1: Ouais. Son compte en banque, même
0: pas. Oh non, toi je m'en fous de ça.
1: Qu'elle soit mariée.
0: Alors, encore moins.
1: Qu'elle ait des enfants.
0: Mais, tant pis pour elle. Et après les seins, évidemment, les seins. Voilà, un deuxième. Après les mains, les jambes, les cheveux.
1: Et le cerveau,
0: et le visage.
1: Tête,
0: rien à foutre. Mais c'est vrai, en plus, je dis pas ça pour rigoler, merde. Sérieux, arrêtez de rigoler.
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Mesdames, messieurs, bonsoir. Voici les titres de l'actualité de ce jeudi. Le chanteur Carlos est mort aujourd'hui à l'âge de 64 ans. Et commençons ce journal avec cette affaire qui fait grand bruit dans la Somme. Deux adolescentes de 16 ans ont été retrouvées inanimées il y a une semaine dans les toilettes de leur lycée à Abbeville. Elles étaient totalement ivres après avoir consommé dans un bar une vingtaine de verres de vodka. Le patron sera bientôt jugé.

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1: On est en train de décaver, nous autres, hein? On a payé des taxes, on a payé des impôts pour que ce soit dans la rue. On les a bâtis des surfs, des pornivalents, des centres culturels, ils ont eu tous ces enfants-là. 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

Il y a des moments où comme tout le monde, on a envie d'y croire, quoi. Au fond de moi, j'ai jamais réellement cru, non. 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

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Or, beaucoup de Français n'acceptent pas la capitulation ni la servitude. L'honneur commande à tous les Français libres de continuer le combat là où ils seront et comme ils pourront.

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1: Depuis une quinzaine d'années, l'ensemble baroque de Toulouse fait revivre les 200 cantates de Jean-Sébastien Bach avec les cantates sans filet, plusieurs fois par an à l'église Saint-Exupère. Elles sont interprétées sans avoir été préalablement répétées devant le public et le chef d'orchestre invité commente la structure de la cantate et ce qu'il demande aux interprètes, musiciens et chanteurs. Marie-France Lepestipon, bénévole de l'ensemble baroque de Toulouse.
2: Les cantates sans filet, c'est d'abord une aventure entre amis musiciens de l'ensemble baroque de Toulouse, sous la direction et à l'initiative de leur chef de l'époque, Michel Brun. Les musiciens de l'ensemble baroque ont fait un pari un peu fou de donner l'intégralité des cantates de Jean-Sébastien Bach, et ce, dans l'esprit de l'époque, c'est-à-dire dans l'urgence. C'est dans ce sens qu'il s'agit de répétitions de concerts et non de concerts à purement parler. Le public est invité à participer au choral final, à chanter sous la direction du chef. À la fin de la séance, tout le monde est invité à échanger sur le parvis de l'église pour un moment convivial.
3: Je suis Laurence Martineau, je suis violoniste et au sein de l'ensemble baroque de Toulouse, j'occupe la place du premier violon. Sur les cantates sans filet, c'est un dispositif où on est bénévole. Le plaisir, c'est de découvrir à chaque fois une nouvelle cantate et de la partager avec un public et de la décortiquer au fil de la séance et après de la jouer en entier. Pour nous, c'est le bonheur de découvrir cette grande œuvre. Il y a quand même dans l'idée de Jean-Sébastien Bach que ce soit facile à monter d'une certaine manière. Certaines cantates sont plus compliquées. Bon, ça fait partie du challenge. Là, ce n'est pas un concert, donc on n'a pas d'enjeu de restitution parfaite. Le seul objectif, c'est le plaisir de partager avec le public.

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0: Ça va. Je suis contente d'être une femme. Pourquoi je sais pas pourquoi, mais ah, je suis contente d'être une femme. C'est tout. Mais je suis née comme ça, de toute façon, vaut mieux que je l'accepte.
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0: rentrer encore plus vite, creuser.
1: Bayeridam, Opisol, Babylon, Bilfort.
2: Un président qui d'abord respecte les Français. Être proche du peuple, être capable de le comprendre. Et j'aurai toujours le souci de la proximité avec les Français.
3: Allons, mon petit Jérôme, appelez-moi Bagdad.

0: bataille qui s'engage, je vais vous dire qui est mon adversaire. Cet adversaire, c'est le monde de la finance.
1: Trois coups de latte dans l'oignon, t'entends ?
2: Je veux, si je suis élu président de la République, que d'ici à 2 ans, plus personne ne soit obligé de dormir sur le trottoir et d'y mourir de froid.
1: Trois coups de latte.

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Vous bien, comme il dit l'autre, et puis comme dit très vieux générique, hein, quand même, il faudrait que je le fasse renouveler, mais je l'aime bien. Mon adversaire, c'est la finance, hein, comme disait Hollande, il n'a jamais dit mon ennemi. Un adversaire, c'est pas un ennemi, c'est pas tout à fait pareil. Bref, moi, c'est mon ennemi, la finance. Bon, mais de quoi on va parler aujourd'hui, 24 août? Alors, comme d'habitude, je suis en différé, et oui. Le lundi, de 11h à midi, je travaille et je n'habite point dans notre très belle ville rose, même si j'y suis venu ce week-end. Et donc,

24 août, hein, si je ne me gourre pas. Bon, on va parler de politique, hein, donc les universités qui tiennent principalement de LFI et des écolos, je vais parler. En parlant de la ministre actuelle de l'écologie, Madame Barbu, qui a fait quelques petites, enfin, qui a fait des déclarations. Toujours dans la politique, on va parler brièvement de Monsieur Fillon, qui vole, il a deux ailes, hein, Fillon. Sinon, on pourrait l'appeler Fion. Et de Monsieur Sansal, donc déjà un peu vieux et un peu rancis, quoi. Après, on partira tout en restant un peu en Europe, on partira en Allemagne, hein, et en restant un peu en France, enfin en Europe, quoi. On va parler de la CPI qui est à la haie, me semble-t-il. Et puis on va parler de Trump qui nous a fait une blague belge. Puis on partira après aux États-Unis pour parler de Zohran Mamdani qui fait des choses qui plaisent pas aux États-Unis. Et puis pour parler de l'IA qui est la bulle qui n'anticipe pas à grossir. Et donc à ce moment, elle va exploser. Ça fait quand même pas mal de trucs à dire. Musicalement parlant, bah, voilà. Je peux parler du Didi Top puisqu'il y en a un qui est mort, mais c'est un peu facho sur les bords. C'est pas mon cas. Oui, hein, il faut détacher l'homme de l'œuvre. Bon, voilà, tant pis. Ben, j'ai préféré garder quelque chose où l'œuvre et l'homme sont totalement attachés, et ça le fait. C'est donc bah, des Killing in the Name de Rage Against the Machine. J'en ai passé plein de fois. Et là, c'est plein de reprises. J'ai décidé de me faire une session reprise de Killing in the Name. Hein. Donc, si vous n'aimez pas, bah, vous êtes mal barré. Avec bien évidemment l'original. Hein. Et une petite dédicace à Xavier. Pour que. Voilà. En gros, c'est en parlant avec un collègue que. Ah, mais moi aussi, j'aime bien Rage Against the Machine. Ah, ben moi aussi, on en a parlé. Blablabla. Et puis, voilà. Donc on va enchaîner avec l'original hein, par Rage. Voilà, il me semble que c'est l'original. J'en suis même pas sûr d'avoir l'original. Bon, on va commencer avec une reprise. Alors, celle qui m'a fait le plus rigoler, c'est une reprise donc par Rigolich. C'est Rage Against the Machine, donc Killing in the Name. Mixé avec Il est où le Yuki de Richard Gottener. Voilà, vous n'écouterez plus jamais Rage Against the Machine de la même manière, enfin Killing in the Name de la même manière, c'est sûr. Mais c'est trop, mais c'est bien fait.

Ouais, un petit blanc, un petit retour pour fêter ça. Donc voilà, le Yuki, hein, le Yuki, avec Rage Against the Machine. Voilà, donc ben, comme je vous ai dit, on va parler de la France, de l'Europe et des États-Unis. Donc on va commencer par les États-Unis, un peu ma marotte, hein, c'est sur l'IA. Ben, c'est assez récent. Donc les taux à long terme des grandes puissances économiques ont atteint, tout ça un peu à cause de l'IA, vous allez voir, ont atteint donc le 18 août des niveaux jamais vus depuis 15 à 20 ans. Donc les taux à long terme, c'est-à-dire quand les États font des prêts sur 10, 20, 30 ans, il y a des taux quoi, hein, de remboursement. Et là, ben, c'est la première fois que c'est aussi haut. Donc ça serait un phénomène qui traduirait la concurrence croissante qu'il y a de plus en plus entre les géants de la tech et les États pour leur financement, hein. Donc on rappelle que l'été 2026, qui n'est pas terminé, était quand même relativement mouvementé sur les marchés, quoi. Il y a eu les actions qui ont monté, qui ont baissé en août. Et là, maintenant, il y a les marchés obligataires, c'est-à-dire ceux de la dette, qui sont un peu dans la tourmente. Donc, une envolée des taux de la dette publique, y compris ceux qui sont co considérés comme la plus sûre. Donc, la dette à 30 ans des US a atteint mardi le niveau de 5,33%, jamais vu depuis juillet 2017. Pareil pour les Allemands, 3,78% depuis 2011. Et les Français, 4,91%. On voit qu'on est quand même en dessous des États-Unis. Pareil depuis 2008, quoi. Juste avant l'effondrement de Lehman Brothers. Bon. Donc sur les marchés obligataires, l'augmentation des taux, donc ça traduit une baisse du prix de l'emprunt. Voilà, comme le taux nominal attaché à la dette émise initialement est fixe, la baisse du prix entraîne mécaniquement une hausse du rendement relatif de la dette. C'est-à-dire, si tu achètes moins cher un truc, bah, ça rapporte plus, quoi, quelque part. Donc, ça se traduit par une demande de taux plus élevée lors de la mise sur le marché des nouvelles obligations. Voilà. Si l'occasion baisse, on se dit, ouais, si l'occasion baisse, bah, ce compte-là, le neuf, il va baisser aussi. Donc, je te demande d'entrer, me le payer plus cher, quoi. Voilà. Donc, ces taux, ils semblent là pour durer, hein. Donc, il faut rappeler par exemple en Allemagne, hein, en octobre 2020, donc c'était il y a 6 ans, les taux négociés étaient négatifs, moins 27, moins 0,27%, c'est-à-dire que les mecs, tu leur prêtais, ils te donnaient de l'argent pour que. Enfin voilà, en gros, ils te prêtaient de l'argent, ils te prêtaient 100 et ils te disaient, c'est pas grave, tu me rends que 99, ça va le faire. Bon, c'est fini tout ça. Alors pourquoi? Bah, première réponse, c'est le retour de l'inflation, hein. Donc la quasi-déflation qui régnait à l'époque et qui donc justifiait ces taux bas. Il y avait l'intervention des banques centrales aussi, le quoi qu'il en coûte. Bah, tout ça, c'est terminé, hein, puisqu'il y a eu le Covid, bim, puis les guerres en Ukraine et en Iran, et donc le niveau global de l'inflation a augmenté, et donc logiquement, bah, les investisseurs, hein, ils font pas ça pour nous, parce qu'ils nous aiment, ils font ça pour faire de la gano. Donc ils ont demandé, bah, automatiquement. Que les taux augmentent, puisque ben, s'il y a de l'inflation, il faut que les taux augmentent, sinon ça rapporte vraiment plus du tout d'argent. Voilà, c'est l'hypothèse qui est la plus retenue dans les milieux économiques, hein. Il y a aussi, bien évidemment, donc la poursuite du conflit entre Donald Trump et l'Iran. Voilà, et sachant que les réserves commencent à baisser de pétrole, donc ça commence à puis un peu quoi. Donc ils ont peur d'une reprise inflationniste un peu plus élevée que celle qu'il y a actuellement et une hausse des taux de la Fed qui va baisser le prix de la dette négociée sur les marchés. Voilà. On va voir comment ça se passe. Ce qui est sûr qu'il y a aussi, c'est la bulle de l'intelligence artificielle. Donc les gens, enfin les entreprises qui sont lancées dans la course à l'IA, ils investissent des sommes gigantesques en disant, les gars, vous allez vous gaver. Voilà. Donc ils ont besoin d'argent. Ils ont des flux de trésorerie qui sont mouse costaud, quoi. Mais ça ne suffit pas. Il faut aller piocher sur les marchés obligataires et donc émettre de la dette. Voilà, et les besoins sont considérables, hein. C'est pas moins de 1 000 milliards de dollars qui devraient être investis sur l'IA sur la seule année 2026. Et donc la demande de la dette, elle augmente énormément.
vu que parallèlement, les émissions de dette publique des États ne diminuent pas. Donc, il y a la faible croissance, il y a le soutien massif au capital, les dépenses militaires nouvelles, tout ça, ben, les hausses des taux précédents, ça a maintenu les taux de déficit public assez haut. Peut-être qu'il faudrait les brûler, comme disait Mélenchon, on en parlera après. En tout cas, ceux qui sont détenus par la Banque Centrale Européenne, Piga, c'est d'accord, quoi. Et donc, voilà, le déficit public des États-Unis dépasse les 6% du PIB. Pareil pour la France qui est aux alentours de 5% et l'Allemagne qui est aux alentours de 3%. Donc tout ça, ben, il faut le financer. Et donc il faut lever de l'argent sur les marchés. Avant 1974, on se finançait différemment. Il faudrait peut-être y revenir, mais c'est un autre débat. Donc en juin 2026, il y avait déjà eu vendu pour plus de 500 milliards de dollars de dettes sur le marché, qui battait le record de 2020, hein, qui datait de la pandémie, quoi. Voilà. Le problème, c'est que donc il y a des dettes. Par contre, les investisseurs, ils sont pas infinis, quoi. Et donc une grande partie des investisseurs préfèrent d'abord aller sur le marché des actions où se déchaîne la bulle de l'IA avec des promesses de rendement immenses. Voilà. De plus, les profits des gens de la tech sont réinvestis direct dans l'IA. Et donc, le relèvement des taux des banques centrales rend plus périlleuse et délicate la possibilité d'avoir retour à la dette pour acheter des obligations. Voilà. Donc, il y a quand même une grande partie des investisseurs sont quand même en position d'attente parce qu'ils se disent, bon, il risque d'y avoir une explosion de la bulle de l'IA, mais ils ne voient aucune perspective d'investissement. Donc, ils ne savent pas trop, trop, trop, trop quoi faire. D'un côté, il faut investir et il n'y a que l'IA, mais parallèlement, l'IA, on se dit que c'est un peu fragile, quoi. Donc, au final, ben, qu'est-ce que ça fait? Les gens, ils fonctionnent à courte vue, hein. Donc, l'argent prêté à court terme atteint un plus haut avec 8,300 milliards. De 8 300 milliards de dollars, ça fait des sommes que je sais pas ce que c'est, quoi. En juin 2026, soit deux tiers de plus qu'en 2020. Et on constate de plus que c'est les taux qui ont les plus longues maturités qui sont touchés par la hausse de la dette. Plus le remboursement est éloigné, moins il semble sûr pour le marché, quoi. C'est une forme de fébrilité, hein, dans laquelle est plongé le monde de la finance. Donc, ils ont une peur générale de l'avenir et la certitude folle que l'IA va permettre des rendements gigantesques. Donc, tout est réuni pour que les marchés obligataires y soient sous tension. L'offre de la dette augmente et la demande ne suit pas. Donc, c'est le taux qui fait la loi, quoi. Pour intervenir ces investisseurs, il faut que le taux soit le plus élevé possible. Et donc, en y mettant le prix, on peut placer de la dette, parce que alors là, les investisseurs, ils disent juste que le jeu en vaut la chandelle, quoi. D'où ce que je disais au tout début, la baisse des prix pour la dette déjà émise, parce que ben, ça ne vaut pas le coup, quoi, d'acheter de la dette d'occasion qui a des taux faibles. Et donc, quand tu vas en vendre, ça se baisse, quoi. Et donc, l'augmentation des taux, on en a la preuve avec l'Allemagne, hein, qui donc le 18 août a eu recours à une syndication bancaire pour vendre 4 milliards d'euros de dettes. En gros, ça veut dire quoi? Ben, tu passes par des banques privées pour lever des fonds. Ça permet d'élargir l'offre, mais ça coûte plus cher. Donc, Berlin a fait un taux de 3,78. Pareil, le Royaume-Uni à 5,15 pour 4 milliards de livres sterling. Ça fait un peu plus de 4 milliards 5 d'euros. Il n'y a pas que les États, hein. Il y a Alphabet aussi, la maison mère de Google, qui a émis des obligations pour 5,5 milliards de dollars. Et ben pareil, ils ont dû payer plus cher, 6, quasiment 7%, quoi. Donc, vous voyez comme quoi ils ont quand même encore un peu plus confiance dans les États, puisque c'est en plus, en gros, plus c'est bas, plus tu crois que la personne va te rembourser. En gros, c'est ça le principe du risque, quoi. Donc, pour l'instant, c'est pas vraiment un krach obligataire dans lequel les taux exploseraient violemment, mais la situation, elle est un peu tendue, quoi, du slip.
Premièrement, parce que cette hausse des taux met en scène la concurrence entre les États et ce qu'on appelle les hyperscalaires, là, ceux qui investissent dans l'IA. Donc, ça se règle par des taux en hausse et compte tenu de la ruée vers l'IA, ça va peut-être se dénouer au détriment des États, hein, même, puisque, en gros, les mecs ils vont aller sur l'IA plutôt. Voilà, c'est un peu compréhensible puisqu'ils ont quand même pas mal de positions importantes en achat d'actions, les investisseurs, donc ils se disent autant soutenir. Ben celui qui me tient déjà un peu par la barbichette, quoi. Alors voilà, il y aura quand même des conséquences, hein. Donc sur l'IA de base, puisque la hausse des taux renchérit le coût des investissements, puisqu'il va falloir rembourser avec un taux plus élevé. Et donc on retombe sur le problème de la bulle, ce qui fait que la bulle elle est un peu plus grosse, et donc quand ça pètera, ça risque d'être un peu plus dangereux. Voilà, il faut donc qu'ils réalisent et qu'ils captent les gains de productivité. Donc avec cette hausse des taux, les termes du pari sur l'IA sont encore relevés. Il va falloir ramasser plus de thunes. Hein. Ils ont compris, les investisseurs, puisque le marché des actions a baissé un peu mardi 18 août, 1,33%. Voilà, pour les États, la hausse des taux va avoir des effets dévastateurs aussi, puisqu'elle va exercer une pression négative sur les dépenses. Qui alimente donc la pression sur la demande de dette et sur les marchés, donc c'est un cercle vicieux. Plus le pouvoir sur le marché est donné aux investisseurs, plus ceux-ci ont la possibilité d'un choix entre les émetteurs, quoi. Donc on ne va pas exclure la possibilité d'une difficulté croissante pour les États les plus vulnérables. Pas la France, hein. À se financer. Voilà. Sauf que les banques centrales interviennent, bon, le quoi qu'il en coûte, pour le moment, ça ne se dessine pas, quoi. Et donc, ça signifie que la pression sur les États va être de plus en plus marquée pour qu'il y ait de l'austérité budgétaire. Vous inquiétez pas, ils vont pas toucher aux riches, les crédits d'impôt vers les riches, hein, ils vont constituer. Par contre, sur nous, les pauvres, hein, je pense qu'ils vont essayer encore une fois de baisser les dépenses sociales et de redistribution, ainsi que les investissements dans les services publics. Voilà, c'est déjà le schéma qui se dessine en France où les partis de droite, en prévision des élections, droite et extrême droite, ils disent ah, la dette, la dette, la dette, la dette. Dans ce schéma, bien évidemment, le secteur financier et technologique, ils vont s'unir entre eux pour imposer une cure d'austérité aux États, afin de laisser plus de financement à l'IA. Et puis, et en plus, ça permettra de faire baisser les salaires, quoi. Les gens, ils seront obligés d'aller bosser. Et le but, c'est de maintenir cette bulle le plus longtemps possible. Et donc, la destruction de ce qui reste de l'État social, ça permet donc de maintenir l'utilité du capital. Voilà. Et puis, ça permet aussi de ne pas s'aliéner les secteurs qui dépendent de l'aide publique, armement, etc. Malheureusement, cette austérité va affaiblir la croissance économique, un nouveau cercle vicieux. Ils en auront rien à foutre de la crise économique et sociale. Ça va augmenter l'instabilité politique, puisque les gens ne seront pas contents. Imaginons la droite ou l'extrême droite passe, mais ça ne s'arrange pas pour nous, les gens ils vont gueuler, quoi. Si c'est la gauche, enfin, oui, la gauche. C'est pas pareil, puisqu'on sera en lutte contre eux, donc ils ne seront pas contents, quoi. Dans ça. Voilà, donc la hausse actuelle des taux n'est pas qu'une question d'inflation ou de politique monétaire, hein. Elle met au jour les déséquilibres de l'économie contemporaine où les États sont dépassés par les grands monopoles intellectuels et où tout rebond de la croissance prend la forme d'une bulle dont la facture présente et future est payée systématiquement par le monde du travail. Ce que nous dit cette hausse des taux, c'est que le capitalisme n'a peut-être pas les moyens de son nouvel espoir que porte l'IA, celui d'une nouvelle vague d'automatisation débouchant sur un rebond de l'accumulation par des gains de productivité majeurs. Donc toute réflexion sur l'endettement de l'État et la pression des marchés ne peuvent donc s'inscrire que dans un cadre plus global qui suit celui de l'insoutenabilité de la logique du capital. Voilà, c'est un article de Romaric Godin de Mediapart, celui dont je vous ai déjà parlé, qui s'appelle Le problème à trois corps du capitalisme. Bon, voilà, il aime pas le capital, mais c'est pas le seul. On va continuer avec quelqu'un qui aime pas le capital aussi, c'est donc Killing in the Name. Et effectivement, j'ai que des reprises, hein, j'ai vérifié.
Donc là, c'est une reprise de... Alors, lequel on va mettre? On va mettre une reprise de Deep Notion Bootleg. Et c'est... Hop! C'est parti! Eh bien, vas-y.

Voilà, une bonne petite reprise rapide. Donc, pas de transition. Donc, on en avait parlé déjà il y a 15 jours, il me semble. J'ai passé un morceau Killing in the Name aussi par Morello Tom au Pink Pop Festival. Donc, Washington poursuit son offensive contre la CPI, hein, la Cour pénale internationale. Donc, ils ont annoncé des sanctions contre la présidente de la Cour, la japonaise Tomoko Akane, et contre l'actuel substitut du procureur, qui est un magistrat sénégalais, qui s'appelle Abdoulaye Seye. Ces personnes ont participé directement aux efforts déployés par la CPI pour enquêter, arrêter, placer en détention ou poursuivre des responsables dont le gouvernement n'a pas accepté la compétence de la CPI. C'est Marco Rubio qui a dit ça. Ils accusent aussi la Cour d'être une institution corrompue et fatalement politisé qui abuse avec malveillance de son autorité et outrepasse son mandat. Nous ne tolérons pas qu'elle porte atteinte à la souveraineté des États. C'était Rage Against the Machine, à un moment il disait fuck you, je crois. Ben voilà. Donc la CPI, en réponse, elle a déclaré que les mesures visant les juges, les procureurs et les personnels qui œuvrent à l'accomplissement du mandat confié à la CPI par les États portent atteinte à l'État de droit. Lorsqu'il est fait pression sur les acteurs judiciaires pour les empêcher d'appliquer la loi, c'est l'ordre juridique international lui-même qui est mis en danger. Voilà, elle dit qu'elle restera inébranlable et qu'elle soutient fermement son personnel ainsi que les victimes d'atrocités imaginables. Et ouais, Gaza. Voilà, donc on rappelle que les États-Unis n'adhèrent pas au traité international. Hein. Qui a institué la CPI. Et donc, ils ont mis des sanctions sur plusieurs magistrats. Bon, comme Thierry Breton aussi. En fait, quand ils n'aiment pas, ils te sanctionnent parce qu'ils enfin, Trump, parce que ils font comme ils veulent. Voilà, ça s'appelle la loi du plus fort, quoi. C'était quand ils s'en sont jamais pris à sa présidente. Bon, c'est sa première fois. En plus, sa présidente, elle vient du Japon, qui est quand même un allié des États-Unis, quoi. Il y a eu des bisbilles entre le Japon et les États-Unis dernièrement. Donc, les sanctions, ben, elles interdisent aux juges d'entrer dans le pays. Elles bloquent toute transaction immobilière ou financière avec les États-Unis. C'est donc une réponse aux enquêtes menées par la CPI contre Israël par rapport à Gaza. On rappelle que la Cour a émis en 2024 un mandat d'arrêt contre le Premier ministre israélien, c'est-à-dire qu'il passe un avion au-dessus de nous, on doit l'arrêter, quoi. Mais bon, Macron, il ne fait pas. C'est pas la droite et l'extrême droite, hein, dans 9 mois, s'il y a des élections, qui vont faire, hein, vous inquiétez pas. Hein. Bien entendu, Netanyahou a félicité les États-Unis. Il félicite donc l'administration Trump contre les abus illégitimes de la CPI et pour avoir clairement indiqué que les responsables corrompus qui dirigent la CPI devront assumer les conséquences. Ben ouais. Donc, ça fait un mois ou deux que les États-Unis ont commencé cette offensive. Hein. Le Tchad, le Venezuela, j'en ai parlé la semaine il y a 15 jours. La CPI a été fondée en 98 et est rentrée en fonction de 2002. C'est une juridiction pénale internationale permanente qui est chargée de juger les personnes accusées de génocide, de crimes contre l'humanité, de crimes d'agression et crimes de guerre. Donc les États-Unis ont signataire du statut de Rome qui a fondé la CPI, mais ils l'ont jamais ratifié. Israël et la Russie non plus. En 2023, la CPI avait émis un mandat contre Poutine, ce qui avait conduit Moscou à faire des mandats contre de hauts responsables de la Cour. Bon, voilà. Dont Tomoko Akane, hein, 70 ans, qui dit c'est pas grave, même si un juge venait à mourir, nous sommes facilement remplaçables. Il n'y a vraiment aucune valeur à nous prendre pour cible. Voilà. Le gouvernement japonais, il s'est ému un peu quand même. Voilà, c'est Trump quoi. On va continuer sur Trump. Hein. Après, on parlera de Zoran rapidement, puisqu'on est aux États-Unis. Trump en France, un peu. Enfin,
en Europe aussi, puisqu'il y a une nouvelle affaire Trump, hein, une bague en or de 18 carats ornée de 321 diamants qui a été offerte à Trump par les représentants du secteur du diamant au début de l'été, quoi. Quelques semaines plus tard, comme par hasard, l'administration Trump a exempté les diamants européens de nouveaux droits de douane. Voilà, donc c'est une bague géante de la taille d'une montre. 321 diamants, 56 saphirs, 13 émeraudes, 6 rubis. Il a été créé par les lobbyistes au début. Il a été offert au début de l'été aux partenaires historiques, officiellement à l'honneur des 250 ans de l'indépendance des États-Unis, quoi. Il n'y aurait pas eu de bague, ils disent les lobbyistes de cette l'association des diamantaires d'Anvers, quoi. Voilà, mais la blague belge, elle plaît pas aux gens. Donc la bague, elle est estimée à 30 000 dollars. Elle a été conçue pour plaire à Trump, hein, puisque il y a deux emblèmes en forme de T, comme Trump, qui ont été taillés sur un diamant, et ils entourent deux nombres bien distincts, 45 et 47, donc deux mandats présidentiels. Elizabeth Warren et Richard Blumenthal, ils demandent donc des comptes à l'AWDC, qui est l'organisme. Donc, ils s'inquiètent, ils soupçonnent d'avoir versé un pot de vin, hein. En gros, ils s'inquiètent du timing, quoi. Voilà, puisque quelques semaines après la remise du diamant de la bague, il y a eu cette exonération qui rapporte bien plus que les 30 000 dollars initialement investis. On rappelle, hein, donc, fin juillet, au titre 301 du trade Acte de 74, ils ont mis en place des droits de douane. Cet article lutte contre les mauvaises pratiques commerciales. Donc cette exaptation soulève des questions troublantes selon les sénateurs. Ça s'inscrit dans une série de cadeaux entre guillemets offerts ces derniers mois à Trump par des PDG des États-Unis et d'Europe, quoi. Les États-Unis avaient déjà réduit considérablement les droits de douane sur les exportations suisses après qu'ils aient offert à Donald Trump un lingot d'or personnalisé d'une valeur supérieure à 130 000 euros ainsi qu'une horloge de bureau Rolex en or massif. Il aime bien l'or. Bon, bien évidemment, pour le moment, il y a une enquête, hein. Pour le moment, il n'y a rien qui indique que le président Trump a reçu la bague en contrepartie. Mais bon, bien sûr, l'AWDC et la Maison-Blanche disent que c'est faux, quoi. C'est totalement distinct. Trump, seul l'intérêt particulier guidant les décisions de l'administration Trump, bien sûr. Voilà, eux, ce qui les intéresse, c'est le peuple américain, comme ils disent. On verra bien quoi. Comment ça se passe? Cet hiver, donc, au mois de février dernier, la Cour suprême dit que les droits de douane que Trump avait mis étaient inconstitutionnels. Donc là, il se dit, je vais mettre une taxe globale de 10%, quoi. Et donc là, ça touche les diamantaires d'Anvers. Elle exporte quand même Anvers près de 2 milliards de dollars de diamants vers les États-Unis tous les ans. 16% du commerce diamantaire, donc il y a des riches quand même. Voilà. Qu'est-ce qu'on peut dire d'autre? Ils ont peur de perdre. Il y a quand même 10 000 personnes qui vivent en Anvers, qui bossent dans le secteur du diamant, quoi. Alors, pourquoi ils peuvent se dire que quand même c'est de la magouille? A priori, l'AWDC a tenu des propos écrits, hein, dans lesquels ils font le lien entre la bague et les relations commerciales avec les États-Unis. Voilà. On verra bien. Ils ont aujourd'hui, jusqu'au 24 août, pour répondre aux accusations des élus. En attendant, la bague, elle a atterri sur le bureau de Donald et il est content. Bon, après, voilà, c'est Donald Trump, quoi. Voilà. C'est pas du même style que Donald Trump et je pense pas qu'ils vont être copains. Je pense pas que les diamantaires l'aiment bien. Je pense qu'ils s'en branlent, les diamants. C'est donc Zoran Mamdanik, le maire de New York, qui bataille pour taxer les plus riches. Et donc, il a appris un nouveau mot français aux New-Yorkais. Voilà. C'est les taxes.
Qu'est-ce qu'il veut faire? L'objectif, c'est de. Donc, il y a eu un petit rassemblement le 18, et il y avait plusieurs associations donc, et plusieurs groupements. Les socialistes démocrates, DSA, c'est donc une organisation socialiste un peu coco, auquel appartient Zoran Mandani, des associations d'aide aux migrants et des élus progressistes locaux, quoi. Et donc, tous ont insisté sur l'urgence de faire davantage contribuer les plus aisés face à la paupérisation des classes moyennes new-yorkaises et aux coupes du gouvernement. Trump dans les programmes d'aide de santé, etc., quoi. Donc, les riches, les ultra-riches gagnent plus d'argent que jamais, mais les inégalités de revenus dans l'entreprise n'ont jamais été aussi fortes. Voilà. Taxez les riches, investissez dans New York, ils ont du pouvoir, beaucoup de pouvoir, mais le mouvement que nous sommes en train de construire est encore plus puissant, ça c'est le maire. Donc ça avait été annoncé le 15 avril par Mamdani. Donc la mesure, elle consiste à appliquer une surtaxe progressive de 0,8 à 1,3% aux résidences secondaires dont la valeur dépasse les 5 millions de dollars et dont les propriétaires ne résident pas principalement à New York. Et ouais. Cette mesure pourrait rapporter dans les 500 millions de dollars par an. Donc le jour de l'annonce, Mamdani, il faisait une conférence à l'université publique CUNY. Il y avait Joseph Stiglitz et Gabriel Zucman. Bon, voilà. Et ça lui avait permis de battre en brèche le mythe d'une fuite massive des millionnaires et milliardaires soumise à des impôts supplémentaires. Il rappelle que les précédentes hausses d'impôts dans l'État de New York n'ont rien changé, quoi. Ils disent ce que nous constatons, c'est que nous avons plus de millionnaires maintenant. Donc, face à toutes les discussions sur l'exode imaginaire des plus riches, nous devons faire face à un exode bien réel dans cette ville, celui des classes populaires. De toute façon, ils ne pourront pas partir avec leur appartement. Au pire, ils chercheront à le vendre. Bah, à ce compte-là, s'ils vendent tous leur appart, bah, ça fera des bonnes affaires pour ceux qui restent. Donc, au final, comme c'est les riches ne sont pas cons, hein, malheureusement. Enfin, ils sont cons à un autre niveau, mais financièrement, ils savent gérer. Donc, s'ils voient que si jamais s'ils vendent au rabais, ils perdent beaucoup d'argent plus qu'à cause des impôts, bah, ils vont rester. C'est tout con. Donc, on peut les taxer, quoi. Au pire, on récupérera leur appart et on ira faire la fête dedans. Donc, bien évidemment, à New York, il y a 123 milliardaires, donc ils ne sont pas contents, quoi. Donc, ça a été mis en, le maire a mis en scène sa mesure devant un immeuble où se trouve un penthouse de 238 millions de dollars qui est possédé par un gars qui s'appelle Kent Griffin, fondateur d'un fonds Citadel et qui habite à Miami. Donc, le mec, il a dit, ben, moi, je vais renoncer à mon projet de gratte-ciel à New York, à Manhattan. C'est pas grave. Il y a un juge républicain qui a de New York qui a demandé sa suspension parce qu'il dit ben, la publication de données concernant plus de 900 000 biens, ça, c'est une atteinte à la vie privée. Il y avait même un gars qui soutenait Mamdani qui a dit d'accord, qui était d'accord avec ce truc-là, quoi. Autre grief, c'est l'envoi de courrier à 17 000 propriétaires bah, qui seraient assujettis à la surtaxe. Bon, il y a des erreurs. Ok, il y en a qui doivent justifier le fait que c'est pas vrai. Bon, 5 millions d'euros. Peut-être qu'il l'a envoyé à des mecs où l'appart, il a 4 millions 5. Ça va, t'es pas pauvre à 4 millions 5 quand même. Perso, moi, tu me donnes même que 4 millions. Ça passe, hein, et je vous emmerderai plus. Il y en a qui disent qu'ils y habitent, etc. Bon, tout ça, c'est des petits trucs qu'il faut mettre en place, quoi. La décision du juge, elle a quand même été suspendue par une cour d'appel, donc ils peuvent mettre en place la loi, quoi. Il y a un rendez-vous dans une semaine, hein, le 31 août. Voilà, donc on attend un demi-milliard de dollars, quand même. Après, bon, on peut améliorer cette solution, quoi, bien sûr. Hein. Mais bon, voilà, il y a un début aux États-Unis. Et ça se passe à New York, donc comme quoi, il n'y a pas que Trump aux États-Unis. Dans les grandes villes, on est quand même assez progressiste. Hein. Bon, ben, il faudra voir au mi-terme comment ça va se passer, quoi. Et puis, il y a les élections, ça fait peur aux démocrates. Alors qu'on dit modéré.
moi je dirais plutôt mou du cul, qui n'osent pas aller au bout, quoi. Ça s'appelle les socialistes en France. On va continuer avec de la musique, je vais en rater inévitablement, et on va mettre, enfin il va en manquer un ou deux, bon, on va mettre un qui m'a fait encore rigoler comme Rigolic, c'est la Maison Tellier, et c'est très calme, vous allez voir. Ça devrait partir.

Voilà une version calme hein, de Killing in the Name. Bon, pourquoi pas? Après tout, du moins qu'il y a les paroles, c'est le principal. Et bon, Yuki, c'est pas les mêmes paroles, mais c'était rigolo. Bon, ben, c'est pas rigolo pour lui. C'est Boualem Sansal. Alors, on vous en a parlé. C'est un écrivain algérien qui a une quatrantaine d'années. Hein, la vie, c'est un naufrage. Plutôt bien vu par plutôt par la gauche. Et il s'est fait arrêter en Algérie. Il y a eu une campagne publique, enfin, une campagne publicitaire, une campagne pour le libérer. Bref, il s'est fait libérer. Et il a rejoint Grasset, qui est le truc de Bolloré. Et il a tenu quelques propos un peu puants. Bon, eh ben, faut croire que ça marche pas. Puisque il a écrit un bouquin qu'il avait, enfin il a vendu, il vend un bouquin qui a été écrit en prison, quoi. Et donc a priori, ben ça marche pas. Hein. Il a été vendu à 48 000 exemplaires alors que Hachette lui avait donné un avaloir exceptionnel de 1 million d'euros. Donc lui, ça va, il a l'argent et on va pas lui rendre. Voilà, malgré une campagne de promotion hors norme, hein, donc il n'a pas trop marché. Alors il a bien marché au début. Il a atteint le 20 août donc 48 000 exemplaires. Première semaine, ça avait grave marché, 17 000 exemplaires, mais après ça s'est tassé puisqu'il a commencé à le publier, enfin, à le vendre. Le 2 juin, donc effectivement, ça fait quand même 30 000 entre le 10 juin et le 20 août, ça fait pas beaucoup, quoi. Pour rappel, le livre du nain, oui, pas de physique, mais bon, c'est Sarkozy, qu'il avait passé 20 jours en prison, il avait touché 90 000 exemplaires, il avait vendu 90 000 exemplaires dès la première semaine. Voilà, bon, mais Boualem Sansal, c'est un peu ranci, quoi. Un autre gars un peu ranci, hein, c'est Fion. Donc, il a été suspendu de la Légion 12 heures pour 10 ans. Je ne sais pas pourquoi que 10 ans. Non, il a été condamné à vie. Donc, voilà, quoi. C'était publié au Journal officiel. Donc, ça lui fait mal au cul, quand même. Ces gens-là, ils aiment bien tous ces petits breloques comme Trump le diamant, quoi. Donc, par décret du président de la République, en date du 19 août 2020, Monsieur François Fillon, né le 4 mars 1954 au Mans, Sarthe, est suspendu pour une durée de 10 ans de l'exercice des droits et prérogatives attachés à sa qualité de grand officier de la Légion d'honneur. Fait plaisir de le lire, ça, quand même. Pas grand-chose pour nous, mais pour eux, je vous promets que ça leur fait vraiment mal au cul. On rappelle que le nain a aussi été suspendu pour 10 ans de l'Ordre national du mérite. Ça a été publié jeudi, quoi. Bon, voilà, Fillon est condamné définitif, quoi. Donc, c'est normal. Après, ben, on va parler un peu. On n'aura peut-être pas trop le temps de parler des écolos et de la France insoumise, quoique. Ben, on va parler de Monique Barbu. Monique Barbu, ben, c'est la ministre de l'écologie. Alors bon, qu'est-ce qu'elle était foutue dans cette galère, quoi? Elle y est rentrée en octobre 2026, elle se dit, ouais, ça va pas durer longtemps. Malheureusement pour elle, ça marche, ça dure, quoi. Et donc, il a été éprouvant son été. Hein. Bon, déjà, c'était en juin, et il y a la vraie fausse démission suite à la loi d'urgence agricole qui a permis la réintroduction de l'acétamipride. Donc elle a dit ben, je vais me barrer. Elle avait déjà avalé pas mal de couleuvres, des coupes dans le fond vert, poursuite de l'autoroute à 69, tentative de suppression des hommes à faible émission. Donc là, elle avait dit ben, écoutez, moi je me barre. Macron, ben, il a parlé. Bon, à mon avis, Macron, il s'est parlé aux vieux. Hein. Et il a réussi à la convaincre de rester parce qu'elle a obtenu des garanties sur le fait que certains sujets qui lui paraissaient essentiels à être traités en priorité, voilà, en se disant que son action serait plus importante en restant là où elle était que de partir, quoi. Bon. Donc ça a laissé des traces hein, malgré tout au sein du bloc central parce qu'on se dit on parle d'un éventuel procès en manque de crédibilité surtout que dans l'IB le 16 août Monique finalement a dit elle a aucune garantie formelle sur les prochains chantiers
Donc en gros, l'autre, il a fait, bon, comme à tout le monde, hein, du flan ou du vent, vous choisissez. Et puis, ça n'a pas été cool son été aussi. Donc, il y a les incendies en Gironde. Parce qu'en fait, au même moment, le 9 juillet, le Canard Enchaîné révèle qu'elle a rejoint sa villa avec piscine climatisée. Les réunions de crise en chaîne, elle y est en visio. Voilà. Pas de séjour à l'étranger alors qu'elle devait partir au Maroc, elle est originaire du Maroc. Donc tout ça, ben, ça fait qu'elle a eu un surnom qui était Madame Transat, c'est pas joli quoi. Qu'est-ce qu'on peut dire d'autre là-dessus? Bon, il y en a qui l'aiment pas du tout parce qu'a priori elle est super bourge. Elle aurait pas mal de baraques et tout et tout et tout. Et donc, c'est une Anna ultra gavée qui vient faire la leçon aux pauvres. Elle a une opposition à la clim. Hein. Bon, ben, on peut la comprendre, elle en a déjà. Et puis, effectivement, la clim, ça ne va pas résoudre le dérèglement climatique, quoi. Elle se dit horrifiée par ceux qui disent qu'il n'y a qu'à mettre la clim partout. Il faut rappeler quand même que c'est l'ancienne présidente du WWF, quoi. Donc c'est quand même quelqu'un qui est intéressé par la nature. Et donc elle a raison. Elle dit, est-ce que vous croyez que ça va éviter un feu de forêt? Vous croyez que ça va éviter une culture de ne pas exister? Ben, ça va éviter la mort des animaux que nous voyons. Voilà, donc elle avait un peu raison quand même, il ne faut pas l'appeler, mais il faut le rappeler. Bon, par contre, par rapport aux mecs, aux personnes qui souffrent de la chaleur, ben, tu te dis, voilà, c'est la fin du mois, la fin du monde, quoi. Donc en premier, ben, moi, je vais essayer de survivre ce mois-ci. Voilà, donc ben, automatiquement, le RN ne l'aime pas, hein, puisque pour le RN, la clim, ça va tout solutionner. On va mettre de la clim dans les champs, partout, quoi. Ben, je ne sais pas où on va rejeter la chaleur. Ah, mais c'est chez les étrangers, c'est vrai. Là, viennent des étrangers, donc on renvoie tout chez eux et puis c'est réglé. Voilà. Et puis là, dernièrement, ben, elle a dit un dernier truc qui, moi, me fait particulièrement plaisir et je pense qu'il va falloir bien l'utiliser. C'est que elle a dit que Jean-Luc Mélenchon est celui qui intègre, donc la France insoumise, hein, est celui qui intègre le plus la question du climat dans ses propositions économiques et sociales. Donc ça pas du tout plaire à la Macronie. Y en a un qui dit soit c'est sincère et c'est très surprenant, soit c'est calculé et c'est très surprenant. Ça, c'est le ministre qui dit ça. Annie Genevard, bon, alors elle est de droite, hein, donc elle dit que non, elle ne partage pas du tout ses propos, mais qu'est-ce que vous voulez que je vous dise? Bon, ils sont tous en roue libre. En même temps, celle qui a mis les néonicotinoïdes et l'amitipride là dans les champs, donc elle, bon, il faut polluer quoi. Manuel Mompard a dit bah, t'as qu'à venir, hein, Monique, hein, pour parler aux universités d'été de la France Insoumise. Elle a répondu non parce qu'elle avait de profonds désaccords avec le programme de Jean-Luc Mélenchon. Voilà. Bon, on rappelle ce qu'elle a dit. Elle a dit que quand même, c'est celui qui intègre le plus la question du climat dans ses propositions économiques. Bah, peut-être que ça leur va pas. Et c'est sûr que quelqu'un du RN qui dit que leur principale proposition, c'est de mettre de la clim partout. Effectivement, ces propositions, elles vont pas leur vouloir. Voilà. Mais bon, en l'occurrence, quand même, elle l'a dit. C'est quelqu'un qui est quand même l'ancienne présidente du WWF. Donc, bon, on peut se dire qu'elle s'y connaît un peu. Bon, vite fait, il me reste 2-3 minutes. Voilà, il y a les universités d'été des écolos. Et bon, il y a les cocos aussi à Toulouse et il y a des insoumis. Bon, les cocos, je ne sais pas. Bon, voilà, à un moment, c'est déboulé, quoi. Bref, il y a pas mal d'écolos qui ont été à l'université de la France Insoumise et qui, bon, c'est quand même pas mal qui disent qu'il faudrait qu'ils se rallient à eux, quoi. Il y en a d'autres comme Jadot qui, eux, ils veulent aller avec Glucksmann qui, a priori, va se prononcer dimanche, qui s'est prononcé dimanche soir. Voilà, donc ça va faire des bisbilles chez les écolos. Marine Tondelier veut se présenter, mais bon, elle va rien faire comme aux élections, donc ils se posent la question. Toujours est-il, c'est que ben, la France Insoumise, il leur a dit, ok,
réfléchissez, mais grouillez-vous, parce qu'à un moment, il va falloir y aller. Surtout que le programme, une fois que le programme de la LFI sera mis en place, bon, mais même si les écolos se rajoutent, ça va être compliqué de faire des amendements, quoi. Voilà, donc la mise sous pli du programme, c'est début novembre hein, pour LFI. Et les écologistes, ils devraient décider fin octobre. Après la primaire du PS où Glucksmann va être désigné, ils ont une petite espoir que ça soit Olivier Faure. Bon, il faut toujours rêver, quoi. Voilà, donc bon, ben, ça commence à dérouler grave pour Jean-Luc Mélenchon. Hein. Et donc, ben, il faut espérer que. Moi, j'aimais bien Ruffin aussi, j'aime bien Ruffin. Il faut espérer quand même qu'à un moment, ben oui, il n'est peut-être pas parfait, Jean-Luc, mais à un moment, ben, ni Dieu ni maître. Hein, donc, le programme, il y a un programme qui est quand même pas mal, même une ministre de droite le dit. Donc, je pense qu'on peut commencer à se dire qu'il va falloir y aller, quoi. Voilà, donc l'émission se termine. Il me reste 2 minutes. Je vais mettre un peu de musique, un dernier Rage Against the Machine. Je vous dis à dans 15 jours. D'ici là, portez-vous bien, tenez-vous mal et ne lâchez rien. On sera en septembre. Et donc là, le morceau, ben, c'est toujours Rage Against the Machine et c'est une reprise, un scratch, je crois. C'est parti.

Alors aujourd'hui, je ne vais pas vous bourrer le mou. Ce sera du varié qui part un peu dans tous les sens. Pas de thématique donc. Avec à la fin, à la presque fin, un morceau qui sera très long hors format country, un morceau de 7 minutes 50, tu m'étonnes, mais qui est indubitablement country.

On a attaqué par Anderson Lane, ou plutôt Anderson and Lane. C'est un duo masculin féminin. Et c'est eux qui faisaient Easier to Live qui a démarré cette sélection. Et là, juste un instant, on la reconnaît quand même. Rhonda Vincent, elle est originaire du Missouri, mais elle a dite émigrée du côté du Tennessee, du côté de Nashville. Et c'est une guitariste chanteuse reconnue. Elle a fait une version live du Mule Skinner Blues de Jimmy Rogers qui déchire sa race. Et elle est déjà à l'affiche de pas mal de tournées, de concerts. Elle a reçu quelques prix, un Grammy en 2017, plus d'autres prix plus spécifiques dans la catégorie country. Bref, c'est Rhonda Vincent. Et c'est le morceau Is the Grass Any Bluer. À présent, on va en parler un petit peu. Non, on va pas trop parler de Bobby Hicks et de Dale Coury pour leur album Fiddle Patch, sorti en 98, vous voyez, je vous ai sorti des héris quand même, quoi. Et le morceau, c'est We Are Stepping Out Tonight.

13 Years of Farming, c'était James King, originaire de Virginie. Il y a habité et vécu toute sa vie et il est né en 58 et décédé en 2016. À présent, des voix féminines à nouveau.

Little Horse of Mine, c'est le nom du morceau, c'est également le titre de l'album qui est sorti en février dernier. C'est le morceau le plus récent de cette sélection et c'est Lainey and Bishop, également un duo masculin féminin. Et juste avant, c'était Riley Bourne avec son morceau Company I Keep. Elle est originaire de l'Illinois, mais elle a vite fait parti pour Nashville. À présent, un petit John Landry qui date de 1999, Long Gone and Forgotten, suivi par un morceau dont je n'ai pas réussi à trouver une seule référence, donc on va se le faire quand même.

Je vous avais prévenu, c'est très particulier, mais c'est quand même assez sympa. À présent, on retourne dans le bluegrass classique avec un morceau de Blue Highway, le quintet de Tennessee, dont le morceau est extrait de l'album Still Climbing Mountains, Riding Dandy Pike.

Mais Johnson Mountain Boys avec Duncan and Brady, he's been in the job for too long. Et à présent, on retrouve des voix féminines avec Tammy Kendrick, tout d'abord originaire de Géorgie. Son morceau, c'est The Girl That I Am Now.

C'était Echo Valley avec un album sorti l'an dernier en avril, Les Yeux Behind. Echo Valley, c'est un groupe familial de la famille Anderson, composé de 4 filles et 1 garçon. Et sur l'album sorti l'an dernier, on a même 2 reprises assez décalées quand même de Sweet Child of Mine de Guns N' Roses, hein, également Don't Bring Me Down de Electric Light Orchestra, comme quoi tous les goûts sont dans la nature. À présent, enfin, le morceau de presque 8 minutes, Sequoia Rose et son morceau Cosmic Love, extrait de l'album Ain't Got There Yet, sorti il y a 2 ans, en 2024.

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Bienvenue dans Fuzzorama, session 20, et on continue le Summer of Psychedelia, mais là, on va appeler ça les Freaks of New York. Alors, on va pas faire une thèse universitaire sur le Flower Power, ou pondre un pamphlet propret sur la révolution des esprits, etc. La vérité, c'est que pendant que la côte ouest s'empiffrait d'acide, en chantant des conneries sur les arcs-en-ciel et la paix dans le monde et caressait des arbres, etc., à New York, la psychédélie crevait la dalle dans le caniveau. C'était pas de l'art, c'était une maladie nerveuse. C'était crasseux, lourd, névrosé, claustrophobe, et c'était exactement pour ça que c'était sublime. New York, dans les années 60, c'était un asile à ciel ouvert, où le trip ne consistait pas à fusionner avec le cosmos, mais à essayer de ne pas se faire égorger dans une ruelle sombre de l'East Village. Regarde les héros du psychédélisme new-yorkais, une espèce de bande de freaks injectés de speed, des génies ratés et des maniaques du Larsen. Par exemple, prenons The Blues Project, des puristes du Greenwich Village qui ont soudainement réalisé que s'ils poussaient tous leurs amplis à 10, voire 11, avec Al Cooper à la guitare, la musique s'envolait vers Pluton. C'était du blues sous perfusion de mescaline.

On ne joue pas cette musique-là dans le vide. On ne joue pas White Light, White Heat, par exemple, dans un salon de thé pour vieilles à Caniche. Il fallait des cloaques, des arènes, des planques, à l'abri des flics pour que toute cette faune puisse exulter sa paranoïa. Le rock se changeait en messe noire, par exemple dans le Lower East Side, au Fillmore East. Bill Graham l'a ouvert en 68, dans un ancien théâtre yiddish, et c'est devenu le Vatican de la défense auditive. C'était pas le Fillmore West de San Francisco qu'il avait monté avant, avec ses hippies qui dansaient pieds nus en se caressant les cheveux. À New York, le public était exigeant, hargneux. Tu venais là pour en prendre plein la gueule. C'est là que Hendrix a foutu le feu avec son Band of Gypsies. C'est là que les Blues Project ou Vanilla Fudge venaient saturer les murs jusqu'à faire trembler les balcons. Le light show du Joshua Light Show te retournait le cerveau, mais le son, mec, le son te décollait les plombages. C'était la grand-messe du décibel. Mais si tu préférais la faune plus interlope, celle qui ne dormait jamais, alors tu avais le Max Kansas City Grill. C'était un grill en fait au départ, mais qui est devenu un repère de déjanté quoi. C'est sur Park Avenue South. C'était le centre du monde. Donc en fait c'était la backroom, la salle du fond baignée d'une lumière rouge sang, digne d'un bordel de l'au-delà. C'est là que la bande à Warhol avait installé ses quartiers. Lou Reed y traînait sa carcasse sombre. Iggy Pop s'y tailladait la poitrine avec des tessons de bouteille un petit peu plus tard. Et Nico planait comme un spectacle teuton au-dessus des tables. Il y avait les musiciens de Sir Lord Baltimore ou Morgan qui y croisaient des peintres pop et des drag queens magnifiques. C'était pas juste un club, c'était un catalyseur de vice et de génie. Tu y entrais, propre sur toi, et tu ressortais à l'aube avec une MST mentale et l'envie de monter un groupe de noise. Et il y avait le Garrick Theater sur Bleecker Street, là où Zappa et ses Mother of Invention ont posé leurs valises pendant 6 mois en 67 pour leur fameux spectacle de guérilla artistique. C'était de la provocation non-stop, une agression permanente du public à coups de peluches détruites, de discours politiques et de free jazz psychédélique. Ces endroits n'étaient pas des salles de concert, c'était des boîtes de pétri géantes où toute la crasse, la créativité et la folie de New York fermentait ensemble. Sans ces murs tapissés de sueur et de fumée de clope, le rock psychédélique new-yorkais n'aurait été qu'un lointain Larsen. Là-bas, c'était l'histoire en train de saigner. Par exemple, avec The Mystic Tide, donc, qui était venu de Long Island, des types oubliés de tous qui balançaient des rasades de Larsen et des faits de distorsion surréalistes dès 65. C'était sale, c'était fait maison, c'était parfait.

0: pourrais pas parler du psychédélisme new-yorkais sans parler du grand marionnettiste en perruque d'argent, le pape de la dérive blanche, Andy Warhol. Parce que, soyons honnêtes, deux minutes sans Warhol, le Velvet Underground serait resté un obscur groupe de tarés jouant devant trois pelés et entendus dans les caves humides de Manhattan, à se disputer pour savoir qui a piqué les amphétamines de l'autre. Andy a vu ces mecs, Lou Reed avec sa moue de junkie arrogant, John Cale et son alto électrique qui grince comme une scie circulaire, et il a compris que la vraie psychédélie new-yorkaise ne venait pas de l'espace mais de la rue, du caniveau. Alors il les a embarqués dans son antre, la Factory, donc c'était le bunker de l'amphétamine argentée. La Factory était sur la 47e rue, c'était pas un atelier d'artiste, c'était un foutu hangar industriel, tapissé de papier alu par Billy Name, un asile psychiatrique autogéré, un tiers-lieu comme on dit de nos jours, où le ciel ne se levait jamais. Tu y entrais et tu te prenais de plein fouet une odeur de peinture fraîche, de fixateur photo, de sueur et de paranoïa. C'était le point de ralliement de tous les paumés magnifiques, les poètes ratés, les drag queens sublimes et les gosses de riches en rupture de bas. Les fameuses superstars de Warhol, Eddie Sedgwick, Ultraviolette, Ondine, etc. Tout le monde y était sous speed, tout le monde créait, baisait ou se détruisait en direct sous l'œil vitreux d'Andy et de sa caméra 16 mm. Et au milieu de ce cirque argenté, il y avait le Velvet Underground qui fournissait la bande-son. Une musique monolithique, répétitive, hypnotique, le bourdonnement de la mort en marche. Comme disait Lou Reed, Andy ne nous disait pas quoi faire, il se contentait d'être là, d'exister. Sa simple présence nous protégeait des flics, des labels et de la réalité. Il y avait aussi Nico. Warhol savait que le Velvet était trop brut, trop moche pour le grand public. Alors avec son génie de publicitaire cynique, il leur a imposé une reine de glace, Nico, un mannequin allemand au visage de déesse gothique et à la voix d'outre-tombe. Louris faisait la gueule, il ne voulait pas d'une nana qui chante ses textes. Mais la confrontation entre la beauté glaciale de Nico et le rock de caniveau du Velvet a créé un truc unique, une tension sexuelle et morbide, absolument fascinante. Il y a eu le fameux album à la banane, donc dessiné par Warhol en 67. Il s'appelle The Velvet Underground and Nico. Voilà, donc il met son nom là-dessus comme s'il s'agissait d'une boîte de soupe Campbell. Il dessine cette banane jaune fluo à la pelée. Peel slowly and see, c'est marqué. Et produit le disque sans toucher à un seul bouton de la console. Sa seule méthode de production, empêcher les ingénieurs du son de nettoyer le bruit. Il voulait que ça saigne, il voulait que Heroin et Venus in First sonnent exactement comme l'enfer qu'il décrivait. Pour emballer le tout, Warhol avait créé l'Exploding Plastic Inevitable. C'était pas un concert, c'était une agression sensorielle totale. Le Velvet jouait sur scène, tourné vers ses amplis, tandis que des films de Warhol étaient projetés directement sur leur corps. Des stroboscopes te décollaient à la rétine, des danseurs fouettaient l'air avec les lanières de cuir, Gérard Malanguet et Marie Voronoff mimant des rituels sadomasochistes. Et le volume sonore était si fort que les gens sortaient en vomissant de terreur. C'était du psychédélisme, ouais, mais pas pour planer, c'était une attaque panique collective orchestrée par un génie de l'art contemporain. Warhol a pris la crasse de New York, l'a recouvert de peinture argentée et en a fait de l'art immortel. Le Velvet a fini par virer Andy parce que Lou Reed voulait une vraie rockstar et plus une attraction de galerie d'art. Mais le mal était fait, la Factory avait gravé dans le marbre le disque le plus influent de l'histoire du rock. Après ça, la pop gentillette des hippies de Californie avait autant de gueule qu'un soda éventé. Si vous avez vu le film de Oliver Stone qui s'appelle The Doors et qui donc parle du même groupe, à un moment les gentils hippies de The Doors et de... Donc les membres du groupe, gentils sauf Morrison évidemment, vont à la Factory, rencontrent Warhol, a priori Nico et Morrison font des cochonneries, et à un moment les Doors en ont marre un petit peu de ce côté trop sombre, eux qui viennent du Flower Power de l'été Summer of Love de San Francisco, et il y a, je crois que c'est Krieger qui vient vers Morrison, il fait « Viens Jim, on s'en va, ces mecs c'est des vampires ».
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Mais New York, c'était pas que la clique à Warhol. C'était aussi un foutu melting pot de cinglés qui essayaient d'électrocuter le blues ou d'en faire des tonnes. Par exemple, dans quelque chose de très très très lourd, encore plus boursouflé que The Blues Project, on peut regarder du côté de Vanilla Fudge. Donc ces mecs étaient des génies de la lourdeur. Prendre You Keep Me Hanging On des Supremes et la ralentir jusqu'à ce qu'elle pèse 3 tonnes, pompée par un orgamone tellement saturé qu'il sonne comme une cathédrale en train de s'effondrer sur ta gueule. C'est de la bouillie divine, du proto-métal, lourd comme un flic au petit matin.

Et si on parle de lourdeur préhistorique, il y a aussi Sir Lord Baltimore. Alors, leur premier album date de 70, mais ils ont été forgés dans le ciment de Brooklyn à la fin des 60s. Alors, eux, c'est du psychédélisme sous stéroïdes, un assaut de guitare fuzz qui décolle la plèvre. C'est pas de la musique pour flotter, c'est de la musique pour se bastonner dans un club moite.

Alors il y avait aussi les Blue Magoos que j'ai passé au début de l'émission. Alors eux, ils ont eu leur quart d'heure de gloire avec We Ain't Got Nothing Yet. Et ils portaient des costumes électriques qui clignotaient sur scène. Ridicule, oui, mais depuis, il y a eu Daft Punk et Angine de Poitrine, je rappelle. Mais ce riff à la basse et cet orgue hanté, c'est de la pop psychédélique de première catégorie, du chewing-gum à l'arsenic. Et il y avait aussi les inclassables, les types qui avaient trop de neurones ou pas assez. Par exemple, Morgan, avec leur album éponyme de 1969 et une pochette avec le cri d'Edouard Munch. Donc du pur cauchemar éveillé, des solos de guitare qui ressemblaient à des crises d'épilepsie. Il y avait un groupe qui s'appelait Gandalf, oui, comme le vieux mage Antoge de Seigneur des Anneaux. Et eux, à l'opposé, ils faisaient de la pop baroque, mélancolique, une espèce de trip cotonneux et triste pour fin de soirée pluvieuse sur le bitume mouillé.

Et il y a pire, The Gods. G-O-D-Z. Alors là, mon pote, on descend encore d'un cran dans l'abîme. On quitte les ligues majeures du cynisme arty pour entrer de plein pied dans l'anarchie la plus totale, la plus crasseuse et la plus glorieuse que New York ait jamais portée. Si tu pensais que le Velvet Underground jouait mal, ou que la noise était un concept inventé dans les années 80, c'est que tu n'as jamais posé tes oreilles sur un scud de ces malades mentaux. The God, c'est pas du rock garage, c'est du rock de décharge publique. C'est l'anti-musique érigée en art, quoi. Le groupe se forme en 66 autour de quatre types, Jay Dillon, Jim McCarty, Larry Kessler et Paul Thornton, qui bossaient tous plus ou moins pour label légendaire ESP Disc, la maison de disques des allumés du free jazz, comme Albert Layer, Sun Ra, les poètes Beat Camé, The Fugs, etc. Parce que le psychédélisme à New York, ça date plutôt des années 50, c'est quand même un petit peu avant. Et ça n'a aucun rapport avec les acid trips de Los Angeles et de San Francisco. Les mecs se sont dit, pourquoi pas nous? Le seul hic, c'est qu'aucun d'entre eux ne savait jouer d'un instrument. Mais alors, vraiment pas. Est-ce que ça vous rappelle pas quand même aussi un mouvement qui va avoir lieu quelques années plus tard, une décennie plus tard, où les mecs ne savaient pas jouer non plus? Et au lieu de prendre des cours, eux, ils ont décidé que l'incompétence technique était la liberté absolue. Donc leur premier album, qui s'appelle Contact High, 66, et le suivant, Gods 2, 67, sont des monuments de terreur auditive et génie lofi spontané. Les types s'enregistraient en train de frapper sur des casseroles, d'accorder leur guitare pendant qu'ils jouaient, de hurler des mantras absurdes ou de pleurer au micro. C'est de la psychédélie totalement purgée de sa pop. Plus de mélodie, plus de refrain, juste du chaos primitif. C'est l'équivalent musical d'un gamin de 3 ans qui repeint les murs du salon avec sa propre merde. Mais telle une conviction cosmique que ça en devient de l'art brut. Ils étaient si mauvais qu'ils en devenaient visionnaires. C'est le seul groupe de l'histoire qui donne l'impression d'avoir inventé ses instruments 5 minutes avant d'appuyer sur record. Ça, c'est Lester Banks qui disait ça. Pourquoi c'est capital et pourquoi ça fait mal aux oreilles? Eh bien, sur des morceaux comme Red Eyes ou White Cat Heat, tu entends le son d'un New York qui a complètement disjoncté. On n'est plus dans le trip mystique oriental, etc. Ou les tripes acides, c'est du psychédélisme de cellules de dégrisement. C'est bête, c'est méchant, c'est cacophonique et c'est d'une honnêteté qui fout les jetons. Faut pas s'étonner ensuite qu'on ait eu les Freak Brothers qui émergent de tout ça. Ils ont anticipé tout ce qui allait faire vibrer les freaks, du coup, des décennies suivantes. Le lofi des années 90, la noise de Sonic Youth, le punk minimaliste de Shags ou de Half. Japanese. La plupart des critiques de l'époque riaient à l'escroquerie ou à la blague de potache défoncée. Mais en fait, The God, c'était le vrai visage de la liberté. Quatre types sans le moindre talent qui s'emparent des outils du rock'n'roll pour hurler leur vérité primitive à la gueule du monde. Si le rock consiste à foutre le feu aux règles, alors The Gods était de foutus pyromanes de génie. Et franchement, évidemment, c'était des punks.

Alors évidemment, on ne pourrait pas parler de rock psychédélique new-yorkais sans à un moment forcément aller faire un tour du côté de Frank Zappa. Alors, Zappa, on refera une émission spéciale avec sûrement Danny Vanter et peut-être d'autres invités parce qu'il y a des fans de Zappa. Ouais, il y a des fans de Zappa. Ça existe, j'en connais et heureusement parce que je me sens pas tout seul parfois avec ça. Alors, pour revenir sur Zappa à New York dans les années 60, Zappa détestait les drogues. Zappa ne se droguait pas, il ne s'est jamais drogué, et jusqu'à la fin de sa vie. Et le trip Peace and Love californien lui donnait envie de vomir. Lui, son psychédélisme à lui, c'était pas un produit chimique, c'était une posture intellectuelle et satirique. Donc il débarque avec les Mothers of Invention, avec Freak Out et Absolutely Free, 66-67. Il dynamite toutes les structures de la pop music. Le mec est un chef d'orchestre impitoyable, un tyran de la partition. Il force ses musiciens à répéter 14 heures par jour pour jouer des polyrythmies impossibles, des collages sonores bruitistes et du doo-wop déglingué. Zappa n'est pas là pour t'aider à t'évader, il est là pour te coller le nez dans ta propre hypocrisie de bourgeois ou de hippie en carton. C'est ultra précis, cynique, complexe, et ça te retourne le cerveau par pure puissance cérébrale.

0: Et ouais, ça s'arrête comme ça, ce morceau. Alors, au final, qu'est-ce qui reste de ce grand asile électrique que fut la scène psychédélique new-yorkaise des années 60? Eh bien, il faut oublier les utopies pastorales de la West Coast et les envolées mystiques à deux balles. Ici, la révolution s'est pas faite à coups de fleurs dans les cheveux, mais à coups de larcène dans les gencives. Alors, en Californie, comme je le disais sur la précédente émission, évidemment, il y a eu des petits génies qui ont réussi à enlever ce petit côté commercial, enfin très commercial, du flower power à la con, pour faire de beaux disques. Et on retrouve ça sur les compil Nuggets, et on a les albums de Love, et on a pas mal de choses qui se sont passées. Mais à New York, c'était un petit peu comme si ils n'avaient pas à faire semblant, ils n'avaient pas à vendre un produit marketing ou quoi que ce soit. New York, il a accouché d'un psychédélisme claustrophobe, qui est né sur le bitume crasseux de Greenwich Village, noué aux amphétamines et façonné dans la moiteur rouge sang de la backroom du Max Kansas City, ou sous les stroboscopes sadiques du film Moriste. C'était le triomphe de la néphrose urbaine érigée en art total, une faune de marginaux magnifiques où le génie clinique et cynique de la Factory de Warhol croisait la route du Velvet, la froideur électronique de United States of America, les provocations dadaïstes des Mothers of Invention de Frank Zappa. Bref, c'était une époque bénie et terrifiante où l'incompétence technique crasse d'un groupe comme The Gods devenait une illumination chamanique, et la lourdeur préhistorique de Vanilla Fudge ou Sir Lord Baltimore qu'on a entendu posait les bases d'une sorte de métal, quoi. Et où le garage poisseux de The Third Bardo, The Mystic Tide, touche au sublime en l'espace d'un single à deux balles, et puis plus rien après, quoi. Ils n'ont pas cherché à ouvrir les portes de la perception pour y voir des arcs-en-ciel, etc. Ils ont préféré faire sauter le disjoncteur pour regarder la paranoïa en face, un petit peu comme faisait Arthur Lee dans Love, justement sur la West Coast. Donc ils ont déconstruit le blues et la pop jusqu'à l'os, à la manière de Captain Beefheart par exemple. Ces types n'avaient pas d'avenir, pas de plan de carrière, et la plupart ont fini consumés par leurs propres démons, oubliés dans les bacs à sol de l'histoire. Mais en refusant de jouer le jeu de la jolie musique pour bourgeois défoncé, ils ont injecté une dose de goudron, de fureur et d'honnêteté brute dans les veines du rock'n'roll. Ils ont inventé le punk, en fait. Ils ont inventé la noise, le lofi, et tout ce qui importe encore aujourd'hui dans le monde du rock'n'roll. Alors ouais, ça grinçait, ça saignait, c'était quasiment inécoutable pour le commun des mortels, mais c'était quand même un bruit honnête, viscéral et plus magnifiquement dangereux qui a été produit par l'espèce humaine. Et c'est donc la fin de ce Ferozorama Session 20 sur le psychédélisme à la new-yorkaise. Et le prochain Psychédélia, je ne sais pas si c'est dans 15 jours ou si dans 15 jours je recevrai quelqu'un d'autre, un petit peu comme il y a deux semaines avec Lally Galley. Mais en tout cas, on va continuer l'exploration du psychédélisme et on va peut-être aller voir dans d'autres contrées que les États-Unis, je ne sais pas, par exemple dans la perfide Albion. Allez, on se dit à bientôt, bisous. 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

Eh ben ouais. Et écoutez, éphémère, vous en avez marre des programmes, alors écoutez, éphémère, c'est des programmes qui chantent tout seul, tout le temps. Ouais. Et là, la preuve, c'est vomi froid. Le retour, t'y crois pas. Alors, écoute ça, tu vas voir les programmes. Ouais, ça craque, faut le temps qu'on se remette un peu à la machinerie.

0: Voilà, t'as compris. C'est Vomi Froid, le retour à saison 43 sur Radio Éphémère 89.1, comme dit Francky. La numéro zéro des radios dissociatives sur Toulouse. 5 auditeurs en audience cumulée. Et d'ailleurs, ils sont dans le studio actuellement. Bon, qui produit aujourd'hui, vous l'avez compris, parce qu'il y en a qui sont déjà partis en reportage. Il y a Rognon qui est parti acheter les nouveautés de Paris parce qu'il n'a pas internet, donc il faut qu'il aille à Paris pour acheter des scuds. Et il y a, là j'ai pas compris, il y a Karl qui m'a envoyé une carte postale de Verdun, de Hayette, pour boucher des trous ou pour un devoir de mémoire. Bon. Bon, et bien, donc, vous avez compris, il y a Francky et Vomi qui sont là. Les vacances en Delgachi, c'est fini, hein ? Eh, Francky ?
1: Eh ouais, mais bien content.
0: Delgachi, c'est fini ! C'était un beau gâchis, ouais. Alors, aujourd'hui, on a quand même on a bossé, on a préparé l'émission, surtout moi, d'ailleurs. C'est fini, mais on va rester dans le locavore, parce que ce soir, on va recevoir Tom, qui est directeur artistique du label Taminata Music. Bon, ça ne vous dit rien, mais c'est du lourd, vous allez voir, Taminata Music. Si je vous dis XOR, Stafford Mode, Chef Chata, etc. Ah ouais, là, ça commence à t'intéresser un peu plus. Voilà, bon, alors on attendra qu'il arrive. Et tout de suite, on a dans le studio Patrick, qui est programmateur chef d'EB. EB, la radio des Gorges du Tarn. Voilà. Alors en attendant qu'il s'installe, on va s'écouter un petit extrait de leur programme. Attention, c'est prise de tête.
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Eh bien.

0: Oh putain, ça craque. Bon, eh ben voilà, ça, salut Patrice.
1: Salut.
0: Profite, t'es venu à Toulouse, t'avais un putain de truc administratif à faire là, avec l'ARCOM. L'ARCOM, l'ex-CSA Adopi là. on profite, t'es venu pour t'accueillir sur ce micro et à cette antenne ou l'inverse. Et tu vas nous présenter ta radio, eh ben la radio des Gorges du Tarn.
1: Eh bien, c'est parti. Ouais, eh bien, c'est au départ, c'est un art martial. Hein, c'est un truc, c'est pas, on n'est peut-être pas parti pour faire de la radio. C'est quoi les dojos, bon, voilà, qui se prennent un peu comme des buvettes. Et petit à petit, on a appris à faire un petit peu. C'est un petit peu, si vous voulez, on se situe entre l'art contemporain et l'art martial. Et donc, on essaie d'être un peu didactique. Maintenant, de temps en temps, on fait des galas, on sort un peu du dojo. On va sur des buvettes qu'on ne connaît pas et. On montre un petit peu ce qu'on sait faire, pourquoi c'est notre sport du samedi, quoi.
0: Ouais, et t'es fier de ça?
1: Bah, on n'est pas fier, c'est une tradition, nous, surtout.
0: C'est voilà, une tradition
1: Tarn-au-Sud.
0: Tarn-au-Sud.
1: Tarn-au-Sud.
0: C'est quel numéro, ça?
1: Tarn-au-Sud, c'est Mazamet-Castres.
0: Ah, ouais, d'accord.
1: Là où ça,
0: la montagne noire.
1: Charque bien.
0: Hein, ouais.
1: Avant la montagne noire, ah, ouais. Elle n'a pas assez de sens.
0: Ouais, ouais.
1: Et on vient samedi.
0: Attends,
1: tu vois,
0: attends.
1: Ah.
0: Ouais, merci. Bon, ça,
1: des ça envoyés fait, spéciaux partout.
0: Ouais, ça fait quand même déjà 10 minutes qu'on se tape ta programmation, même si on capte mal à Toulouse avec les parasites. Mais les auditeurs ont quand même pu remarquer la liberté de ton et côté incisif des paroles. T'as pas de problème avec justement l'ARCOM, là, le CSA?
1: Non, en fait, on les a croisés une fois, ils ne viennent plus. C'est marrant, ça.
0: T'es trop paumé dans la montagne.
1: Un coup de poing dans la gueule, vomit le mot Confucius. Il faut se souvenir de ça.
0: Confucius.
1: Voilà. Et donc, du coup, non, ils ne viennent plus.
0: Ah, tiens, je connais ça.
1: Ouais.
0: Eh ben. Merde, on a déjà perdu l'antenne.
1: Eh ben.
0: Les news.
1: Eh ben.

0: Ouais, bon, eh ben, on a compris. Au niveau de la zone de diffusion, c'est pas trop hard de faire pénétrer profondément la culture au fond de la gorge du Tarn.
1: Ah, ça, c'est sûr qu'on est rentré dedans un petit peu à coup d'épaule quand même dans la culture. Ça, ouais, c'est, vous ne cachez pas qu'on n'a pas été accueillis à Drac pour les apéros.
0: Vous,
1: hein.
0: Vous avez des auditeurs quand même ?
1: Oui, ça, oui. Chez nous, hein, on appelle ça des balles. Des auditeurs, des copains. Je salue le 15 de Vabre. Voilà. À l'occasion, au passage. Et aussi les coiffures Jarvier qui nous suivent depuis le début, qui nous sponsorisent beaucoup.
0: T'as des sponsors. Oui. Ah ouais, je me demandais où vous trouviez les ronds justement. Parce c'est un max de boulot quand même ça.
1: Ben à la fois, ça veut dire qu'on fait parler un petit peu dès qu'on peut parce qu'on sort en gala. On est même allé jusqu'à Rennes faire ça. Hein, cultiver et on ramène un peu de boulot aussi aux gens de chez nous.
0: Ouais, mais
1: les marbreries aussi.
0: Vous ne diffusez pas jusqu'à Rennes quand même. Au niveau,
1: on y va. On y va, on gagne. Non, au niveau Hercien, on n'y va pas.
0: Hercien, non, vous êtes bloqué dans les gorges.
1: Les Hercien, non, ça, on n'y va pas non plus.
0: Non, Hercien,
1: c'est le truc avec les. Non, c'est trop loin.
0: Justement, on l'a entendu là. C'est des infos, des recettes de cuisine, de la musique populariste, je dirais, des reportages, des tribunes politiques, enfin, tout ça, et tout ça sans pub. Alors, vous avez quel statut, en fait ? Vous êtes une radio libre, une radio pirate, une radio associative ?
1: Ça, faut demander, faut demander à Fabrice. Lui, il saura te dire.
0: Ah ouais, ouais.
1: Lui, saura te dire. Moi, je pense que je pense que c'est une asso sportive au départ.
0: Et j'ai vu. Ça, c'est une question.
2: Et radioactif.
0: Actif, ça, une leçon. Ouais, bah, par là, c'est radioactif. C'est quand même les gorges vers Mazamé, tout ça. Il y a du granit par là.
1: Ça craint. Du cuir à grouiller qui descend un petit peu, mais bon.
0: Avec des sels,
1: ça va, franchement, venez, il fait beau et tout. C'est sympa.
0: Bah, j'ai vu sur. Je sais plus où. Hein. Vous aviez une licence art libre. Là, ça m'intéresse perso. Hein, tu vois, c'est entre nous. C'est quoi une licence art libre ?
1: C'est qu'en fait. On peut frapper où on veut sur les parties du corps. C'est-à-dire que c'est vraiment un art où on peut. T'as pas besoin de. T'as pas un arbitre et compagnie, quoi. On n'est pas emmerdé avec ça.
0: Tous les coups sont permis.
1: Honnêtement, ouais, voilà. Oui.

0: Ah,
1: le
2: simple
1: jeu.
2: Il y a
1: des
2: bébés.
3: Ça, c'est la recette de quoi, Patrick?
4: Ça, c'est un plat en sauce qu'on fait avec une viande locale et des patates, comme toutes les spécialités locales.
3: Et ça se mange?
4: Absolument. Avec du pain.

0: Alors là, c'était quand même de la musique qui me parle quelque part. Hein, parce,
1: quelque part.
0: Ouais, non. Ça remonte loin, mais ça me rappelle quelque chose. Ouais. Vous piquez pas des sons à droite, à gauche?
2: Oui, bien entendu. Nous, on ne sait pas faire la musique. Nous, c'est que faire les techniques après qui sont pour l'accompagnement et la traduction en occitanophile.
0: Ah ouais, mais quand tu dis nous, vous êtes combien dans cette radio?
2: On est quatre. On est quatre.
0: Les rôles, c'est quoi?
2: Les rôles, c'est qu'on doit tout savoir faire. Tenir la buvette, gérer le camping, tout ce qui est sécurité, ça on sait faire. Et donc on se voit tous les samedis. Après, on n'est pas quatre au club, hein, on est quatre à faire les galas. Mais au club, on est beaucoup plus de licenciés que ça. Je salue ici Jojo, Alain, les copains qui écoutent du club. Et voilà, donc on pratique voilà, souvent l'Antoinette, qu'on a remarqué à une prise.
0: Non, fais pas voir.
2: Non, on fait pas,
0: tu parles de ce que tu connais.
2: Je connais.
0: Mais, et toi, par exemple, au niveau musical, tu programmes plutôt quel genre de musique?
2: On est assez
0: cycliste. Ouais.
2: Très cycliste. Voilà.
3: C'est très théâtral également. Tout le truc que tu fais, il y a un côté très théâtral.
2: Le truc avec l'autre con de Francis Huster, non. Pas non, fais pas ça, non. On sait pas faire
3: non,
2: ça.
3: Non, pas théâtral.
2: Dans la mise en scène. Théâtral. Ah, ouais, ça, on a du matos. Ouais. On a des visuels et tout ça.
0: Vous avez du matos, tu me dis?
2: Ouais, mais faut venir nous voir. On vient à Toulouse samedi, les Gorges du Tarn.
0: Ah ben vas-y, annonce, profite-en, t'es sur une radio, là, t'as 5 auditeurs.
2: On sera à l'OTAN samedi, voilà, donc ouais, on est content à l'OTAN, donc il y aura les matchs là, et on joue après le second match, je crois que c'est de rugby, mais je sais plus les équipes. Si, c'est Irlande, Afrique du Sud, on joue après vers 22h30, il y aura les Gorges du Tarn, là on sera deux pour ce soir-là. Et on est vraiment très contents de venir ici. Là.
0: Ouais, on pourra chanter bah, au niveau des paroles, c'est la
2: ensemble,
0: même chose.
2: Nous, on est assez didactique quand même. On a un dispositif pour que vous allez comprendre.
0: Ah ouais, il faut mettre les sous-titres parce que.
2: Non, mais c'est prévu.
0: On connaît peut-être pas toutes les paroles.
2: Ben oui, ben c'est pour ça qu'on fait des sortes de mini-conférences en plus de faire la radio. Et voilà, c'est ce qu'on appelle les galas. On ne peut pas tout savoir, le temps de venir aux entraînements tous les week-ends.
0: Bon, alors, vous l'avez compris, c'est samedi, pas aux Gorges du Tarn,
2: à l'OTAN.
0: À l'OTAN, quoi. C'est con parce que samedi, il y a aussi Waroumjo au Ravelin. Mais de toute façon, c'est sur réservation, alors vous n'avez pas de place.
3: C'est 9 euros.
0: Alors, allez à l'OTAN.
2: Après, je pense qu'au Ravelin, ça ne va pas. Non, on joue après, donc pardon, tu vois, il y a plein de trucs. Il y a le Fifi Gros aussi.
0: Ouais, il y a plein de trucs en ce moment-là. Ouais,
2: mais là, du coup, voilà, nous, on est hyper contents d'aller voir Yves et puis de venir vraiment. Faire un petit peu l'explication du texte.
0: Compris. Si vous voulez la suite, rendez-vous à l'OTAN samedi con.
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0: Eh ben, écoute un peu là, Fabrice là.
1: Oui,
0: ouais, bon, bah, non, parce que t'es parti dans ta musique là.
1: Fabrice, il est pas là, il doit nous écouter peut-être.
0: Non, toi, c'est Patrick, non ? Patrice,
1: ouais,
0: voilà. Patrice.
1: Oui, Patrick. Enfin,
0: ouais.
1: Il est juste à côté, d'ailleurs, Fabrice, qui
0: prépare
1: le matos.
0: En tout cas, merci d'être passé, Patrice.
1: Avec plaisir.
0: T'as mis des pièces pour te garer là ? Parce que ici,
1: non.
0: C'est dur.
1: Ah.
0: Et t'avais pris rocade intérieur ou rocade extérieur ?
1: Je sais plus.
0: Si t'avais des bagnoles en face, c'est que tu t'es
1: gouré. Je suis en train de penser que je sais même plus où j'ai mis la bagnole. En tout cas, on ne paye pas, mais on les fait sauter les trucs.
0: Eh ben, on te souhaite un bon retour. Hein. Voilà, c'était Fabien DB, la radio des Gorges du Tarn.
1: Merci beaucoup.
0: Vous avez compris, une programmation sans blabla, sans prise de tête.
1: Ah non, simpliste,
0: mais réaliste. Hein, c'est efficace comme une chanson des shérifs, à peu près, quoi. Des rimes faciles, des galères du vécu, quoi. Toute une philosophie de la vie alternative. Allez, bon retour. Ciao,
1: salut.
0: Fabien.
1: Merci.

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0: Ah, eh ben, enfin, il s'est barré l'autre là, avec sa radio casse-burne. Bon, eh ben, alors, retour à la vraie musique avec Thomas. Je crois qu'il s'appelle Thomas. Thomas, le directeur artistique des écuries Taminata Music Label Rouge du Sud-Ouest, qui nous a ramené quelques poulains.
1: Ah oui!
0: Qu'on espère pouvoir lâcher en live dans les studios de Radio FMR.
1: Complètement, ouais. En plus, ouais. C'est vrai. Nouveau, hein. Chaque semaine, on embauche.
0: Ouais. Salut, Tom.
1: Salut.
0: Taminata. Donc, ça va de la chanson pour enfants glabres à la hoï de Skin La Police, en passant par l'électro-ouf, le hard bloodcore, la vie du rail, le Lovers Gimov ou la chanson engagée à toc. Tu ratisses large.
1: Ouais. Bah, fait, c'est eux qui ont commencé. Hein. C'est... je n'ai pas que coupable non plus.
0: Vous êtes devenu comme un gros label. Tu gères combien d'artistes là?
1: Je sais pas. Enfin, j'essaie de pas trop les gérer. Après, normalement, ils sont tous propres. Ah, c'est bon. Donc, je peux les lâcher. Ils peuvent sortir et, sans que je sois derrière.
0: Bon.
1: Je sais pas. Je saurais pas dire parce qu'il y en a. Ouais, j'ai pas compté. Tu vois.
0: Et ouais. À chaque fois, j'en découvre des nouveaux.
1: Bon. Et copines et copains, et qu'on a un truc à raconter, c'est vrai qu'on le met dessus.
0: Ah, pour faire les cons, ça, vous êtes bien placé. Ouais. Bon, on va commencer avec les historiques. Je sais pas pour quand ça a commencé, quand Taminata.
1: Taminata, c'est avec Bob Marlowe qui a officié notamment dans Zabranigan, qui avait trouvé ce nom, qui a ouvert la page, parce qu'il y avait les compétences internet. Et du coup, on a commencé à mettre là-dedans, mais ça fait, ouais, honnêtement, ça fait une grosse quinzaine, presque 20 hein, d'années qu'on se connaît.
0: Ah ouais, ouais.
1: Mais bon, en vrai, avant, on ne faisait pas trop de trucs.
0: Bon,
1: voilà, maintenant on en fait.
0: Et ça marche maintenant?
1: Putain, laisse tomber.
0: Faut de Dieu. Non.
1: Attends, on est en train de construire avec un fonce-grive.
0: Un studio d'enregistrement.
1: Si t'appelles marché, ça veut dire que oui, on a encore tous à peu près valides. Non, et toujours que... propre, je précise quand même pour les bars qui voulaient nous inviter. Donc voilà, on pisse tout c'est bien.
0: Vous avez commencé petit quand même. Je me rappelle, du temps de X-Store, c'était plutôt ça. Quoi.
2: Tape 30 centimes. Non, désolé.
0: Bah, alors ça va mieux, quoi. Depuis, vous êtes pété de thunes, quoi.
1: Ça nous arrive quand même d'aller devant le Leclerc.
0: Tiens, en parlant de 30 centimes, il y a un truc qui m'a étonné, là. J'ai vu un de tes poulains, même deux, à Ramonville, là, au Festival de rue. Il y avait, pour les spectacles, il y avait les mecs qui passaient avec une épuisette, avec une LED au bout, là, pour filer des ronds dedans.
1: Ouais.
0: Et pour tout ce qui était musicos, ils n'ont pas demandé de ronds. Enfin, vous avez... Enfin, ils ont été payés ou... Non, il n'y avait pas la vente au chapeau, comme dirait Francky.
1: Ah ouais, c'est étrange, parce que j'ai assez coutumier de ça. Il me semblait que ça s'était fait. Ou
0: non, ça se fait pour les compagnies invitées.
1: Ah ouais.
0: Mais pour les artistes, pour les musiciens, je veux dire...
1: Ah bon, bah peut-être qu'on voit directement avec la buvette, en tout cas.
0: Ouais, tu sais pas ce qu'il faut.
1: Non, si, je sais, parce
0: que
1: c'est un festival vraiment de cœur, et non seulement pour aller y chanter, et puis après, moi, j'ai été bénévole à un moment sur le festival aussi, depuis l'arrivée de cette équipe, là, il y a 10 ans, et je suis hyper, hyper content, c'est une grande fête à chaque année, quand on se voit, c'est la vérité, on est content d'y aller, tout ça. Donc non, on est très bien accueillis,
0: bon.
1: Et on manque pas de vin,
0: d'accord,
1: ni niveau, pièce.
0: Vous êtes payé en boisson, quoi. Le truc que Francky... n'avait pas apprécié dans les barnaqueurs, comme tu disais.
3: Ah oui, absolument.
0: T'en as eu marre à un moment d'être payé en boisson, Francky.
3: En boisson, puis c'est surtout quand le phénomène du chapeau, c'est ce que tu touches quand t'es dans la rue et les gens ne font que passer, mais dans un bar, le patron vend des bières et tout ça. Et en fait, bon, voilà, c'est là où c'est parti les barnaqueurs. Et c'est vrai que j'en avais marre de me faire barnaquer. Donc, j'ai écrit des trucs dessus. Ça a donné naissance à Burn Toulouse, le fanzine.
0: Où tu perds de l'argent, d'ailleurs.
3: C'est pas grave. J'ai jamais rêvé d'avoir la plus belle tombe du cimetière non plus. Ça m'a permis au moins d'ouvrir ma gueule. Et puis après, Burn Toulouse, ça s'est transféré à FMR. Donc aujourd'hui, je suis fier aussi à Vomi Froid parce que j'en avais parlé la première fois.
0: Oui, c'est vrai qu'on a lancé le Burn Toulouse, le magazine et l'émission.
3: Donc je reviens à la charge parce que c'est toujours mon cheval de bataille, la défense des intermittents, de tous les gens qui veulent espérer un peu dans la musique et qu'ils puissent remplir leur frigo aussi, bordel, parce que...
1: Parce qu'on ne paye pas le proprio avec des bières.
3: Ouais, voilà.
0: C'est ça le problème.
1: Ouais, après, il y a un truc d'ailleurs, si un homme, si on peut parler de ces choses-là, il y a...
0: C'est tabou, là.
1: Il y avait une aide qui était bien. En fait, il y a le collectif quand même Culture Barbare qui a essayé plein de choses et puis qui arrive à négocier un peu des trucs.
0: Ouais, mais c'était à Paris, ça.
1: Non, ça, c'est natif de Nantes et puis ça prend un peu la France entière maintenant.
3: C'était les bars rock à Paris, c'est Rascal et Ronan qui figure dans la fameuse chanson des garçons bouchés chez Rascal et Ronan.
1: Après, ce truc-là de culture barbare, c'est-à-dire qu'en fait, là, par exemple, la nouvelle qui vient de tomber, il y avait une aide qui était vachement bien. Parce que moi, après, bon, en ville, ça, c'est effectivement de plus en plus compliqué. Voilà, c'est pas pour. Enfin, voilà, j'ai vécu ça aussi de l'intérieur, d'ouvrir des endroits et de les fermer. Que ce soit des bars officiels, des assos, des lieux, des squats. En fait, il y a toujours quand même pas mal de problèmes. Et que voilà, cette aide-là, c'était en tout cas pour dire on fait le pont entre les salles de spectacle où tu es payé même quand tu vas en répète, un truc qui n'existait absolument pas dans la musique. Les résidences, là. Et puis, tu passes pas sous les scènes comme ça.
3: En fait, c'est faux parce que l'intermittence du spectacle ça existe depuis 1936.
1: Ouais.
3: Et ils avaient déjà posé les bases qui sont les mêmes actuellement. Mais
0: Frankie
3: depuis
0: Pénio.
3: 1936, on est encore en train de lutter pour avoir des droits, bordel.
1: Oui, mais en fait, ces droits existent. Mais ce que je veux dire, c'est que t'as pas... Tu ne fais pas décacher ma chaîne. Là, ce dont je parle, c'est qu'il y avait une aide qui s'appelait le JIP, et qui était bien. C'est-à-dire qu'en fait, ça te payait, c'était une subvention qui allait directement au lieu de diffusion, qui les aidait à rendre le truc légal, tout ça. Mais là, l'enveloppe, apparemment, elle vient d'être finie. J'ai vu ce mail qui circule un petit peu. Tiens, on met une enveloppe là-dedans, mais on ne met pas beaucoup. C'est comme ça, on vous donne un petit peu l'odeur, un petit peu de la truffe, et vous continuez à manger des pâtes.
3: C'est la carotte qui fait avancer l'âne. Quoi.
1: Ouais, voilà. Et donc, du coup, c'est con parce que l'idée, elle est bien. Quand tu vas jouer dans les endroits, on était à Arcisan avant, tu vois, dans les Pyrénées, et qu'en fait, ça permet, on peut vous faire une décla, machin, sur un truc, tu t'y attends pas. Et en fait, tout le monde s'y retrouve. Mais ça, ces trucs sont populaires, comme tu disais, pour faire vivre les artistes. Eh bien, on les retire très, très vite pour donner toute l'intermittence à qui ? Aux gens qui bossent sur TF1, sur les trucs où eux, de toute façon, ils manquent pas de blé.
3: Oui, en plus, vu que c'est pris au prorata de leur paye, elle est beaucoup plus énorme que celle des petits intermittents.
1: Oui, voilà, c'est ça.
3: Au prorata du syndicat des musiciens. Quoi.
0: Bon, ouais. Les deux vieux du Moupette Show, là. j'ai fini mes Chamonix Orange. Ah, pour revenir quand même à l'actualité de
3: intellectuel.
0: Ouais. Qu'est-ce qu'il dit? Ouais, Taminata Music XOR, c'était quand même l'un de vos premiers poulains, là.
1: Oui. Ouais, putain.
0: Et qu'est-ce que ça devient, XOR? Parce qu'on les a vus traîner, retraîner dans tous les bars.
1: Ça change pas. L'idée, c'était... Ça devait pas être un groupe, ça l'est toujours pas. Donc, en fait, du coup, c'est deux copains qui s'amusent.
0: C'est vrai que c'est assez inqualifiable. Quoi. Ça va de la chanson d'amour à la musique, à du hoï, quoi. La hoï.
1: Ouais. C'est une affaire de deux copains et c'est... Ça reste l'affaire de deux copains.
0: Bon, voilà. on va écouter l'une des multiples facettes de XOR avec un peu de hoï. Ça nous remettra un peu des sons, des décibels dans la gueule.
1: Hoï. Hoï. Hoï. Hoï. Waouh.

0: Ouais, vous l'avez compris, X-Or, ça peut être vraiment de la musique sensible. Bon, ben, on a de la chance d'avoir quand même des auditeurs. Il y a l'auteur, compositeur, interprète de X-Or, Coco Lobino, qui écoutait et qui passait dans le quartier. Et il est venu avec sa gratte. Donc, il va pouvoir nous faire un petit morceau live de X-Or. Et puis, si j'osais, je lui demanderais une dédicace spéciale Vomi Froid avec un morceau qui s'appelle La Gerbe. Vous allez voir, c'est très joli. Salut, Coco Lobino.
1: Salut.
0: Alors, qu'est-ce que
1: tu veux que je gerbe direct?
0: Ah ben ouais, la gerbe, ça reste dans le sujet de l'émission. Allez, on t'écoute.
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1: Ouais. Alors là, merci. Comment il s'appelle déjà ce guitariste?
2: Cocolomino.
1: Cocolomino, ouais, ouais. Mais, je vois, Matos, Thomas, la relève est assurée pour XOR. Ça,
2: ah,
1: ça
2: oui,
1: continue,
2: c'est
1: quoi.
2: Bon, ouais, ouais. Ouais. Ça bascule, il y a des jeunes qui arrivent là.
1: Et vous avez des concerts en ces jours?
2: XOR, ouais.
1: Ouais.
2: Carrément, en fait, il y a un peu de tout Taminata qui va se balader là. Surtout les trucs avec WAM, on va pas se mentir. Mais là voilà, il y a Pierre Mouer qui est nouvelle recrue, qui est pas encore sur le site, mais qui joue aussi qui jouera avec les Gordes du Tarn. Je vais arriver à le dire, samedi à l'OTAN.
1: À l'OTAN.
2: Donc il y a un premier match, il y a Pierre Mouer, il y a un second match, il y a les Gordes du Tarn. Et ouais, c'est comme ça que ça va se passer. Mais voilà, lui chante des chansons d'amour, avec vraiment beaucoup d'amour dedans.
1: Ben,
2: on en reparlera, puis qu'il viendra, je sais pas, il habite pas très loin lui en plus. Et après, il va se passer un truc assez foufou. Je peux commencer à en parler, hein, c'est ça?
1: Ah ben ouais, avec plaisir.
2: Là, c'est... on part avec...
1: T'es là pour ça.
2: Je sais
1: hein.
2: pas si vous avez pu avoir la chance de vivre le Rabastock, par exemple. Il y a toute une équipe là-bas, anciennement Asso Astuce. Ils ont une autre asso, j'ai perdu le nom. En tout cas, on part un petit peu... On vient vous voir, hein, si vous habitez en dehors de Toulouse, si vous avez des amis là-bas. On va aller à Pau. À Bayonne, à Tarbes, on va aller faire du skate et du rock et on reviendra d'ailleurs à Saint-Sulpice et puis à Blaye-les-Mines. Là. Et on fait une virée avec du skate et du rock. On joue sur les skateparks l'après-midi, rendez-vous au pique-nique. Donc à Pau, mercredi, on fait des concerts sauvages sur les skateparks. Et le soir, on va à Pau, ce sera la Forge Moderne. Donc là, on emmène How Do You Dance, qui est un solo hyper bien. DJ Moto Culte, voilà, avec DJ Jean-Michel Sature, Gian Andes, qui a un duo aussi, guitare-batterie vachement chouette, et il y aura Berbenis, Pierre Mouer et XOR qui seront de la partie. Donc voilà, on joue l'après-midi et le soir dans des endroits différents. L'après-midi au skatepark, on s'amuse, on pique-nique, on fait des concerts. On cuisine aussi parce qu'on part avec un cuisinier. Et après, le soir, on est au concert. Voilà, ça, c'est la semaine qui va suivre et qui va être super, super chouette.
1: Et vous n'avez pas un plan au skatepark des minimes ?
2: Alors, on verra. Alors, l'idée, c'est de faire un diaporama, de raconter nos vacances aux petits au skatepark de C4. Mais d'abord, on va prendre des photos, des plâtres.
1: Un diaporama, faut expliquer ce que c'est, parce que plus personne à l'heure de l'Internet sait ce que c'est qu'un diaporama. Quoi.
2: Ah oui, un diaporama, c'est comme montrer les photos des vacances. Voilà.
1: Sur un écran.
2: Oui, sur un écran, toutes les photos.
1: Avec un projecteur. Voilà.
2: Ah tiens, c'était Alexandre Surgence. Ah tiens, c'était Luc Ozur.
1: Ah tiens, celle-là, elle est à l'envers. Celle-là, elle est à l'envers.
2: C'est des radios qu'on met sur les grands écrans. Voilà ce qu'on est parti pour faire.
1: Bon, merci donc, XOR. À suivre, allez, retour
2: à la réalité.
1: Ouais, à la réalité, c'était quand ? C'était jeudi soir à Ramonville. Il y avait évidemment le festival de rue, enculé. Et comme d'habitude, il y avait la police.

0: Et voilà, il suffit d'appuyer sur un bouton pour s'entendre dans le casque. Donc, retour à la réalité toulousaine, autre groupe de la police montée par Taminata. On les a vus donc jeudi soir au festival de Ramonville. C'est Gendarmerie. Alors, Mato, vous n'êtes pas encore fait tirer dessus avec un nom pareil dans des festivals, on va dire, alternatifs.
1: Attendez, j'ai l'adjudant d'ESPA qui va vous répondre. Il arrive. Bonsoir.
0: Bonsoir, mon adjudant.
1: Bonsoir. Donc, oui, pour vous. Non, il n'y a pas eu.
0: Non, la question, c'est est-ce que ça se passe bien dans ce genre de festival?
1: Ça se passe
0: Bon,
1: très bien.
0: Il n'y a plus tellement de punk à chiens. Des punks, j'en ai pas vu. Des chiens, j'en ai pas vu non plus. Mais j'ai vu des petites vieilles quand même qui vous collaient au train à gendarmerie, là, en essayant d'avoir des dédicaces. Ils vous ont pris pour un vrai groupe ou quoi?
1: Des dédicaces et des faveurs, ça arrive
0: Ouais, des
1: souvent, mais
0: faveurs, ouais.
1: Sachez que c'est quelque chose qu'on
0: qui est
1: refuse
0: interdit
1: voilà,
0: ouais.
1: Bloc,
0: Ouais.
1: Voilà,
0: par la déontologie.
1: C'est pas du tout dans nos règlements, c'est pas dans nos habitudes.
0: Exactement, mon
1: Ce qui fait
0: adjudant.
1: plaisir, c'est de voir que ben, peut-être il y a moins de chiens, donc moins de risques d'écrasement de chiens intempestifs qui peuvent sauter sous les roues des voitures ou les voitures qui sautent sous les roues des chiens, ça arrive aussi.
0: Ça, c'est dangereux.
1: Voilà, ça.
2: Ouais.
1: Bonsoir.
2: Mon adjudant, bonsoir. Voilà, en fait, il y a eu dans Gendarmerie, vous tentiez de faire une approche auprès des enfants pour leur inculquer que ne pas avoir peur du gendarme, parce que la peur du gendarme, c'est quand même un truc qui est récurrent en France depuis qu'on est gamin.
1: Je vais vous dire quelque chose, la peur engendre la violence, et ça, c'est peut-être le plus grand des fléaux. Il ne faut pas qu'il y ait de violence, donc il ne faut pas qu'il y ait de peur.
2: Donc,
1: si
2: il faut
1: nous
2: faire de la
1: générons la peur,
2: prévention. C'était de la prévention,
1: mais c'est
2: en
1: complètement
2: fait,
1: le postulat.
2: Mon adjudant.
1: Si nous générons la peur, nous, en tant que gendarmes, je le déplore. Il faut qu'on soit plus au contact. Il faut qu'on soit là, dans les zones sensibles, avant qu'il y ait rixe, avant qu'il y ait des
0: Ah,
1: problèmes.
0: Ça c'est exactement la doctrine allemande. Ça.
1: Plus de peur, plus de gendarmes. Je vais vous dire, à l'oublier d'installer, parce que bon, nous, on est plutôt de ruralité, mais des vélos à la con, vous mettez des flics libres. À chaque fois, chacun peut prendre le sien, celui ou celle qui a peur, prend son flic libre
0: un abonnement.
1: Et le ramène. Non, mais moi je suis la gendarmerie, c'est pas la police. Ça vous verrez avec le maire de votre ville. Mais en tout cas, l'idée, non, mais je pense que l'idée, elle n'est pas forcément mauvaise. Tu as peur, tu prends ton flic libre,
0: tu ramènes ton
1: avec.
0: Flic à la
1: mais,
0: maison.
1: Mais mettons que vraiment tu as très très peur, tu l'envoies au combat, il est quand même dressé pour ça. Et s'il y a Rix, mais entre personnes compétentes et qui ont les assurances à jour. Et les vaccins aussi. Et donc, du coup, moi, voilà, moi, je soumets ça. Je viens pas souvent à Toulouse. C'est vrai que là, on n'a pas eu de rixe à déplorer à Ramonville. Aucun problème. Et les gens entendent très bien ça. Après, c'est vrai qu'on pourrait porter plutôt que de la peur, toujours comme on essaie de faire. Bon, on ne fait pas l'unanimité à la caserne. Hein, je ne vous le cache pas. De faire du boys band.
2: De la prévention, simplement.
1: Et du boys band, surtout, parce que c'est vrai que bon, nous, on fait beaucoup d'heures de répète sur nos RTT, c'est un sacerdoce aussi.
2: Il faut bien toucher les jeunes avec ça, puisque
1: c'est ça,
2: la musique
1: et on
2: qui
1: se
2: leur
1: rend compte, voilà, et vous le disiez juste à l'instant, est-ce qu'il y a eu un problème? Non. Alors bon, après, il y a les Alsaciennes qui se demandent si on a le droit de boire du kirsch avant de prendre la voiture. C'est pas. Voilà, j'aurais dit que non.
2: Est-ce que vous êtes pour le rajeunissement de la gendarmerie, du coup?
1: Ah ben, de toute façon, je vais vous dire, mon capitaine n'en a plus pour très longtemps avant d'aller à la retraite. Ce serait bien que je puisse monter en grade.
0: Prendre du galon.
1: Je ne vous le cache pas. C'est le cours des choses. Hein, c'est la loi de la nature et des carnassiers. Et voilà. Donc,
2: bon, faut passer à l'adjudant chef d'abord.
1: Oui, déjà, il faut apprendre à conduire et à lire.
0: Ah, parce que vous n'avez pas le permis. Bon, on passe là-dessus.
1: Merci.
0: Et donc, vous étiez à Ramonville et parce que vous êtes une brigade vous êtes basé où, vous?
1: Nous, on est très mobile, mais quand on est une brigade d'intervention, on est sur Vierzon au départ.
0: Ah, ouais,
1: d'où
0: ouais.
1: L'accent que, bon, que, fait que ouais, souvent.
0: Je comprends.
2: C'est vrai que c'est un bon spot, Vierzon. C'est là qu'on a vécu quelques déboires avec les Siliwoks en revenant de Paris.
1: Voilà.
2: On a été intercepté par tout un peloton de gendarmerie.
1: Ah, on ne vous cache pas qu'on est quelques-uns
2: Je vous reconnais, vous y étiez. C'était vous.
1: Alors moi, je ne vous reconnais pas parce que j'avoue que bon, voilà, je ne suis pas dans le délit de faciès.
2: Ah, mais ça ne me dérange pas que vous ne me reconnaissiez pas. Mon père non plus ne m'a jamais reconnu.
0: Bah, puisqu'on parlait de Vierzon, j'ai ouï dire que la brigade là-bas préparait un festival bande de gendarmes. Enfin bon, là, je voudrais pas m'avancer.
1: Monsieur Vomi, vous me piquez, vous me piquez dans le vif parce que là, effectivement, je peux annoncer quelque chose.
0: On a que 5 auditeurs, alors bon, ça va.
1: Vous risquez rien. Le 12 mars, on prépare effectivement le premier festiflic sur la caserne de Vierzon.
0: Festifiste.
1: Voilà, c'est le festiflic.
0: Ah, flic, ouais.
1: Flic, c'est entièrement des groupes de flics qui viennent jouer.
0: De toute la France.
1: Ah voilà, vraiment, on a ratissé large. Donc, si vous voulez, moi, j'ai pas mal bossé sur la prog. Je peux vous balancer quelques noms qui claquent bien.
0: Ah ouais, ouais.
2: Comme les poulets, quelque chose.
1: Non, il y aura Perquisition, Lacrymore, Brutal Kepi, Tom Fast. Et là, on vient de signer Système Vaudouane qui ont confirmé. Donc, c'est OK pour ça. Donc, le 11 et 12 mars, ça se passe sur la caserne de Vierzon. Vous vous demandez bon, comment on fait pour réserver tout ça. Donc pour tout ce qui est réservation sur le camping de la caserne et pour les passes 2-3 jours, vous composez le 17 et on vous aiguillera vers tout ça. Voilà, ça va être dingue.
0: L'opératrice nous aiguillera. Ok, ne quittez pas, vous avez demandé le 17. Ne quittez pas, merci. Vous avez demandé le 17. Ne quittez pas, ne quittez pas. FLEIC, flic.
3: On n'a qu'une passe, c'est vrai.

0: Ouais, c'était eux, les gendarmes. Bon, vous avez trouvé votre créneau, apparemment. Niveau chorégraphie, vous avez pris des cours où, d'ailleurs, parce que c'est excellent, quoi.
1: On s'entraîne, on suit des tutoriels.
0: Et, sur Internet.
1: bien entendu, oui. Et donc là, oui, non, mais c'est un vrai travail. On essaie d'aller régulièrement dans la salle d'un gymnasium de la caserne pour s'entraîner. Voilà, si on prend sur notre temps libre et on fait ça avec le plus grand sérieux possible.
0: Ah, vous êtes les flics 2.0, là, justement. Parce que,
1: c'est un petit peu.
0: Parce que j'ai vu que sur Internet, justement, il y a certaines casernes qui essayent de se mettre sur Facebook et sortir des vannes pourries, mais. Ça marche pas, quoi. Ça tombe carrément à côté. Ils n'ont pas trouvé vraiment le bon créneau pour parler aux jeunes.
1: Moi, je vais vous dire quelque chose. On dépendait du ministère de la Défense. On dépend désormais du ministère de l'Intérieur. Mais nous, notre but, c'est de faire vraiment une section qui dépend du ministère de la Culture directement. Voilà, on soit au plus près de l'action dans les moments festifs. Si on pouvait avoir une brigade détachée, et là, on pourrait faire des résidences dans des scènes nationales, pourquoi pas au CDC, j'en appelle.
0: Ouais. Voilà. Ouais, ça va être dur parce que, bon, du temps de Sarkozy, c'était la police municipale qui n'était pas payée pour jouer au rugby avec les jeunes.
1: On se souvient, c'était une grossière erreur de sa part.

0: C'est quoi ?
1: Prévenir, ça veut dire avant.
0: Exactement. Bon, et ça ne concerne pas que, comme tu crois, Francky, les
1: contraventions.
0: Les contraventions, voilà, tout ce qu'on peut faire avec une bagnole, ou même avec un vélo. Hein. Ça va jusqu'aux cacahuètes. Vous pouvez nous expliquer, justement, parce que vous avez un rôle didactique au niveau sanitaire aussi.
1: En fait, si vous voulez, c'est que nous, on ne veut pas arriver et compter les points à la fin et mettre, comme on dit, des prunes. Nous, on préfère dire avant, tiens, il y a ça. On se fait un petit ange préventif là, qui est sur l'épaule, qui me dit tiens, là, il y a danger.
0: Ah ouais.
1: Et c'est vrai que là.
0: Comme dans Tintin, quoi, comme Capitaine Haddock, il a.
1: Voilà, Capitaine Haddock, il est un petit peu porté sur la boisson, ouais. Ce que je déplore chez ce personnage. Mais après, Tintin, il est bien. Je pense qu'il est bien. Et Milou, il est encore mieux parce que je pense que lui, il réfléchit comme un chien.
0: Je l'ai déjà vu bourré quand même.
1: Milou ?
0: Ouais. C'était à cause du capitaine qui avait. C'est une autre histoire. Non, mais il n'y a pas. Que l'alcool, il y a justement le danger des cacahuètes.
1: Il y a beaucoup de dangers parce qu'en fait, voilà, s'il s'agit de quoi ? De s'endormir sur un rond-point, je veux dire sur la chaussée, ça c'est dangereux aussi.
0: Au milieu de la chaussée, oui.
1: C'est finir aux urgences parce qu'on a mangé un truc, on se dit tiens, c'est un bonbon. C'est pas un bonbon, ça peut être un ecstasy. Ça, c'est un truc qui peut arriver comme ça. Il faut pas les mélanger avec les paquets de tricks.
2: Vous avez déjà goûté, mon adjudant, vos extasies, vos petits bonbons ?
1: Non, j'ai goûté l'extase avec l'effort et le travail.
2: Ah, je les connais
0: exactement.
2: Pas.
0: Exactement. Bon,
1: désolé. Je vous les présenterai.
0: Allez, lâchez les burnes, on passe aux cacahuètes.

0: Ah ben ouais, la cacahuète est mal passée. Il y a un petit blanc, bon, vous l'avez compris, dans la gendarmerie, on touche à tout, mais avec modération.
1: Tu dis qu'il y a un petit blanc, mais il y a surtout du gros rouge.
0: Ah, ça faut pas le dire.
2: C'est bon, il est parti là, l'adjudant, on peut parler.
0: Hein. C'est bon, ben on retrouve Mato, justement, de Taminata Music, label yes, rouge du Sud-Ouest. Et on retourne aussi à Ramonville, c'était samedi soir, entre l'urinoir et les cacahuètes, il y avait Cheb Chata qui passait. Bon, c'est pas être raciste que de dire ça, mais...
3: Pardon
0: bah,

0: Entre nous, Matos, c'était quoi ce son pourrave entre le vent d'Otan et l'autotune qu'il y avait sur ton poulain?
1: Ouais, alors du coup, je te dis, Cheb est reparti à Alger, là, donc il ne peut pas être là ce soir.
0: Il y a des problèmes de visa.
1: Ouais, en fait, ils ne donnent pas les visas pour rester très longtemps. Ouais. Ils sont casse-bion. Je me souviens d'ailleurs d'une soirée là, où des groupes marocains ne peuvent pas venir jouer, par exemple, ou des groupes algériens.
0: Il faut le faire jouer en même temps que Gendarmerie.
1: Voilà, c'est ce qu'on a fait le festival. Je pense que là, il est rentré en tout cas.
2: Après, et le pour son, passer la frontière, s'il a une bonne carte visa, il a le visa.
1: Ouais, mais voilà. Comme vous disiez tout à l'heure, musicien, musicienne toujours.
2: Toujours.
1: Et le son, désolé. Après, honnêtement, tous les concerts, on peut pas tout gérer, on sait pas trop faire et tout ça. Mais il m'a semblé que ça s'est bien passé avec Cheb là, samedi.
0: Ah, il y avait l'ambiance, surtout qu'il a commencé pour Anarchy dans le Yuka.
1: Ouais, voilà.
0: Ça peut le faire, l'autotune.
1: Et ouais. Après, voilà. Après, pour parler de Taminata, Cheb, c'est une vraie rencontre de l'Atlas. C'est un vrai copain. Voilà. Il va voir, peut-être, il va venir s'installer ici à terme, si putain, il laisse passer un peu. Et on est content à chaque fois de le voir. Ça est devenu au début, c'était un peu chaud de bosser sur des musiques qu'on maîtrisait pas, quoi. L'arrête un peu, mais le rail on maîtrisait moins. Donc en studio il était un peu chafouin, on va dire. Mais maintenant on est devenu de très beaux amis. Et Cheb Chata, c'est quelqu'un qu'on apprécie énormément, quoi.
2: Et entre le rap et le rail et l'autotune et le vocodeur, il y a autant de différences?
1: Alors en fait, il y a une différence qui est juste temporelle en fait. L'autotune, ça a été un truc découvert un peu par hasard que Cher a utilisé. Mais avec tout l'aspect vibratile très mono qu'il y a dans le rail, mais qui maîtrisait déjà la voix avant, le rail s'en emparait bien avant le rap en fait, pour juste en mettre gaver plus. Et voilà, ça permet de faire cet effet un petit peu comme ça qui transporte, qui transgresse le demi-ton.
0: Qui casse les burnes, oui.
2: Tu veux dire qu'il y a problème. Aussi...
1: c'est un problème d'âge.
0: Non, au bout d'un moment.
2: Tu veux dire qu'il y a un côté enregistré, un côté live.
1: Le vocoder, tu le joues en direct. L'autotune, tu peux. Il faut des pédales compétentes, mais après, un groupe qui joue des rappeurs qui jouent sans autotune, ça s'est vu en concert, le truc tombe en panne.
0: Il y a longtemps, oui.
1: C'est vraiment une galère.
0: Ah, il n'y a plus rien.
1: C'est vraiment une galère. des Chebas qui chantent un concert sans autotune, il n'y a aucun problème.
0: Ça peut le faire.
1: Des gens qui assurent un maximum.
2: Ils parlent comme ça dans la vie.
1: C'est une technique de chant. Tu vois, tu écouteras Cheb Hasni.
0: Je t'en ferai écouter à l'heure. Islam Chimsi.
1: Et tu disais, tu vois, c'est marrant parce que c'est des trucs. Je veux juste te dire, c'est assez marrant le côté un peu raciste machin. Nous, on a signé avec Taminata, Cheb Chata. Le truc, c'est que nous, on aime bien, on aime bien le zouk, on aime bien le rail, on aime bien le rock avec des gens qui disent yeah baby, qui sont même pas américains. et si tu veux, le truc, c'est qu'on aime vraiment cette musique-là. On le fait parfois benoîtement, mais on le fait avec vraiment le cœur. Et Cheb, il veut chanter sa variété. C'est quelqu'un qui le fait avec le cœur et on l'apprécie vraiment comme ça. Voilà, et être Kabyle, chanter en français ou en anglais ce rail-là et cette variété qu'il aime. Nous, on le prend comme ça, brûle pour point, on a envie de dire. Quoi.
0: Après, bon, voilà. C'est un bon placement parce que là, j'entendais sur France Inter ce midi, il y a, je ne sais pas, une chanteuse française qui pleure, là, genre Adèle, Angèle ou je ne sais pas quoi, là, ouais. Qui s'est fait reprendre un morceau en intelligence artificielle. Elle s'est fait piquer sa voix en intelligence artificielle.
1: Alors qu'elle n'a pas un soupçon, elle n'en possède même pas.
2: Sur le morceau d'un rappeur.
0: Et du coup, pour attraper le coup, justement, elle a balancé le morceau en officiel sur son site. Ouais.
1: Bravo, bon. Quoi. Elle a les couilles en gêne.
2: Donc tout en doutant d'ailleurs du pouvoir de l'intelligence artificielle sur les artistes.
0: Et vous craignez pas ça, justement, un peu à Taminata de vous faire bouger.
1: Il faut que j'aille faire
0: pipi,
1: par contre.
0: Bon, allez, on va s'écouter un petit coup d'autotune. Et ce sera la cover du jour, Anarchy dans le Yuka.

0: Destroy. Bah, vous êtes toujours sur l'antenne de Radio Éphémère 89.1 à Toulouse, numéro 0 des radios dissociatives, dans l'émission Vomis Froid. Et aujourd'hui, on reçoit Matos.
1: Salut.
0: Ouais,
1: bon,
0: Paloma, du label Taminata Music, qui nous présente ses poulains. Et bon, après Chef Chata, un autre pur sang d'écurie Taminata, c'est Thomas Yorkshire.
1: Ah oui.
0: Tu nous présentes un peu
1: Thomas Yorkshire, c'est un jeune étudiant de Jussieu là, voilà, qui adore le rock de province et la folk, voilà, et du coup qui s'essaie à des choses avec, à mon avis, le talent sensible de quelqu'un qui saigne.
0: Et il est en étude de quoi?
1: Je crois qu'il fait de la socio, mais il se débrouille pas très bien.
0: J'ai l'impression.
1: Il n'y a pas des méga résultats.
0: Un peu un télo quand même, non?
1: En fait, voilà, faire des ponts avec le petit Paname, comme on dit, qu'on ne connaît pas très bien. Il nous a touchés.
0: Il prépare
1: comment je ne sais pas, il s'est bien émerdé.
2: De quel nom?
1: Il était assez
0: il prépare une thèse sur les shérifs ou
1: il y a,
0: parce qu'il y a de quoi faire. Moi, ça m'avait travaillé un peu, justement. Je me disais... chaque fois que j'entends une chanson des shérifs, c'est du vécu, quoi. C'est une philosophie de la vie, les shérifs.
1: Bah, les shérifs, nous, ça nous touche peut-être en dessus de plus de cœur, comme ça.
0: Oui,
1: c'est
0: déjà,
1: marrant, comme petit jeune de Jussieu se passionne pour...
0: C'est vrai que là-bas, c'est Montpellier. Et ici, c'est Montpellier. Bon.
1: Et voilà, Thomas Yorkshire, c'est un petit gars qu'on aime bien. On espère qu'il ne se fera pas péter la gueule.
0: Ouais, parce que bon... Enfin, on va comparer. On va écouter Thomas Yorkshire. Et après, on écoutera la version des shérifs. Et bon, bah, vous jugerez sur pièce. Allez, bonne chance.

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1: Ben ouais, ça aurait pu être pire. C'était la version de Fac de Jussieu.
2: Ouais, en fait, c'est limite les gens du Sud. Mais ouais, bon, là, c'est, bon. C'est vrai que parfois, ils chantent de manière un peu plus anglophone. Mais là, c'est vrai que c'est propre au Brassens. Ouais. J'avais pas à réécouter.
1: Allez.
2: J'avais pas à réécouter.
1: Rien ne vaut l'original, ouais, quand même.
2: Il va avoir un coup de téléphone un peu carabiné.
1: Retour à Montpellier.

0: là. Bon, speaking with the shamanic in the mouth. Alors, allez, on retrouve Mato de Taminata. Bon, là, c'est un pur sang hein, de l'écurie Taminata Music. Bon, quand même plutôt bovin que chevalin.
1: Oui,
0: Les sensitive skin.
1: Ah, sensitive skin. Ouais,
0: ils sortent d'où, ceux-là,
1: Tosma? Il y en a un qui est de Melun et les autres sont de Saint-Ouen. Voilà, c'est plutôt nord-sud Paname. En fait, ça quadrille un petit peu le bordel.
0: Ouais, on sort du sud-ouest, là, quand même.
1: Ah, on sort carrément du sud-ouest, ouais, ouais, ouais.
0: Ah ouais, mais tu signes large, toi, tu montes jusqu'à la capitale.
1: Non, ceux qui descendent, ne montent pas, tu rigoles ou quoi, là. On n'a pas le temps,
2: Alors, j'ai cherché Saint-Ouen dans le calendrier, j'ai pas trouvé, c'est quelle date?
1: Ah, c'est le 11 août. Voilà.
2: D'accord.
1: Ils l'ont mis avec Saint-Casimir.
2: Ah, notez ça. Ah, voilà.
1: Ils ont
2: c'est
1: couplé
2: ça.
1: Le bordel.
2: Voici venu le temps des chants. Les enfants.
1: Les chants.
2: C'est tous les
1: des
2: jours. Le
1: voilà. Donc, en fait, c'est, au départ, en fait, c'est parti d'un solo. Et là, Sensitive Skin, c'est en train de devenir non seulement un duo, mais en fait, un quatuor. Enfin, c'est un groupe, quoi. En fait, on arrête les boîtes à rythme et on met une batterie et une basse, quoi. Et c'est parti.
0: Il y a des vrais musiciens.
1: Ouais, ouais.
0: Ah ouais.
1: C'est parti, ouais. C'est parti avec, au départ, voilà, il y avait une idée de reprendre des morceaux de Kyo, des morceaux de Souchon. Encore une fois, je pense sur des paris manqués. Hein. Je pense que c'est des paris qui sont manqués en fin de soirée et qui finissent en catastrophe dans notre label.
0: Bah, pas et tant que ça, les Souchoy, c'est très bon.
1: Oui, mais c'est un pari manqué quand même. Hein.
0: Par Souchon, oui.
1: Je remercie Brendan à Lannion de m'avoir soufflé l'idée après le deuxième verre de digestif. Et donc là, maintenant, après, là, ouais, c'est parti de 2, 3, 4 et on va voir, quoi. Il y a du monde, en tout cas.
0: Bon, on les retrouve à l'époque Souchon, avec le Poulailler Song, et puis... Bon.
2: Mais c'était à la Saint-Ouen, ouais.
0: Vous pouvez reprendre en cœur.
1: Ouais, après, on va mettre les compos, après, tu vas voir.
0: Allez.
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0: c'est le problème.
1: Ça dure pas longtemps, un morceau de No Ski. Bah, il suffit de parler de ski pour qu'il y en ait qui se ramènent dans le studio.
2: Qu'est-ce qu'il y a ?
1: Non, mais c'est vous qui chantez de la...
2: Ah bah nous, on est carrément contents. Ouais, bonsoir, ouais, c'est cool. Oh putain, éphémère, ça faisait un petit moment que je t'ai pas passé ici, là.
1: Non, mais faites comme chez vous.
2: On chasse un petit peu tranquille, c'est cool, merci,
1: c'est sympa. C'est pas la peine de toutes les
2: bières. Nous, on adore, mais si vous mettez du rap et tout, c'est bon, ça nous convient en fond.
1: Mais non, on passe Sensitive Skin, justement, c'est pour parler de vous, là.
2: Ah putain, génial, bah nickel, bah on est là, quoi, enfin, je suis un... Mais t'inquiète pas, il n'y aura pas de rixe. Enfin, en tout cas, c'est moi qui gagne.
1: Ah, mais putain! Mais...
2: Allez!
1: Mais planque les bouteilles!
2: Hey, putain, sans déconner, tu te crois à la feria ou quoi? Attends, on se calme. Tu veux chanter une chanson ou quoi? Ouais, quitte à.
1: Ouais, non, mais.
2: Quitte à vomir.
1: Tant que vous êtes là, autant faire une petite.
2: Bah, en fait, c'est ça, c'est qu'après, on a commencé avec un peu des reprises de trucs qui nous plaisaient. Mais là, après, on écrit des trucs qui nous.
1: Plaisaient? Plaisait. Ouais, qu'est-ce que c'est cet accent là?
2: Bah putain, mais je sais pas, c'est ouais, c'est vrai que ouais, on a chacun son accent. Moi je suis d'Épinal au départ, la base.
3: Et personne n'est parfait.
2: Carrément. Tu veux que je chante une chanson ou quoi? Tu veux vraiment que je prenne la guitare? Non, je prends pas la guitare.
1: C'est électrique ou c'est.
2: C'est. Non, je peux chanter. On a écrit
1: non, si vous cassez pas le matos.
2: On casse pas le matos, bon, on n'est pas comme ça, nous, on n'est pas des faf. Là, attention, tu t'es trompé de gonze.
1: Ah, c'est des skins rouges?
2: Ben ouais.
1: Ah, voilà.
3: On chasse. On a eu peur.
2: Non, on chasse pas en campagne, on chasse en ville, quoi. On va pas se mentir.
1: Ouais, ben vas-y.
2: Pas se mentir, si on voit un faf, on lui éclate la gueule. Et après, on aime bien se mettre un petit peu dans mon air quand on rentre à la maison.
1: C'est quoi tes pompes là?
3: C'est les pompes funèbres. Pompes
2: funestes.
1: Bon, allez, on n'a pas que ça à foutre, les skins.
2: Ouais. Tu
1: tapes un petit morceau là?
2: Il s'appelle Quand vient le soir.
1: Ouais.
2: Il est hyper beau.
1: Ouais.
2: Tu veux là sur l'instru?
1: Tu veux un fond musical quand même?
2: S'il te plaît.
1: Ouais. Ouais.
2: Avec grand plaisir.
1: C'est demandé gentiment. Non,
3: mais c'est bien parce que tu insistes.
1: C'est à Toulouse qu'on dit ça. Avec plaisir.
4: Avec plaisir.
3: Mais c'est bien parce que.
2: Mais carrément.
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0: Ouais.
1: Ouh. Merci les sensitive skin.
2: Choukran les mecs.
1: Ouais. Choukran, choukran.
3: Choukran à la wajib.
1: Tu veux une pastille?
2: Non, ça va.
3: Vichy, Vichy.
4: Un peu casser la voix, comme dirait l'autre.
3: Vichy, t'avais un pote à Vichy. Dans le temps, un
1: pote. Pas de polémique.
2: Mais carrément pas. Tu parles des autres. Tu parles des mecs qui ont les besoins dans l'autre sens.
1: C'est pas les mêmes.
2: On chasse ces mecs-là. Il faut que tu arrives à te mettre au diapason.
1: Ceux-là, c'est ceux qui ont les cheveux qui poussent à l'intérieur.
2: Vous, avec le rugby, vous avez un côté problématique avec les faf. Nous, on les reconnaît. On les connaît de longue. On les tape sur la gueule. T'inquiète.
1: Non, sensitive skim, c'est des bons d'ailleurs, ils ont même des chansons d'amour, écoute celle-là.
2: Ah.

0: YouTube.
1: Et ouais, ça remue, ça remue, ça remue.
2: On sait plus quoi faire. On sait plus arrêter de rigoler comme des pamparons, sinon on ne s'entend pas.
3: Et du coup, la programmation, elle a sauté.
0: On sait plus qui est qui.
3: Alors,
0: on a mes becs.
3: Donc, si je comprends bien, il y a des nouveautés chez Chanson City.
0: Ouais, complètement. Ouais, ouais. Et là, on sera sur le skatepark de Saint-Sulpice le 30 septembre, là, avec tous les potes du skate. Enfin, bon, je parie, il est parti de Paris. Et du coup, on sera le 30 septembre au skatepark de Saint-Sulpice. Et là, on va voir si on est en full band ou à 3 ou à 2. Mais je pense qu'on sera au moins 3 parce que Fredo il a l'air bien chaud. Un gros bisou Fredo, que tu m'entends.
2: Une bouteille de dégoupillé, du gros rouge.
0: C'est parti.
2: On est à l'heure de l'apéro, il est 18h50.
0: Après,
2: attends,
0: il me reste des groupes, hein. J'en ai plein encore.
2: Bah
3: Mais t'en as encore du sensitive là ou...
0: Ouais, ouais, tu veux écouter notre morceau?
3: Oh, bah ouais,
0: c'est vrai.
3: On est dans vos micros.
2: Non, parce qu'après les petits blancs, on a.
0: Ok, ok, attends, je rappelle.
2: Après les petits blancs, on a du gros rouge. Alors, du coup, vas-y, pour le gros rouge. Bah... Sélection gros rouge.
0: Ouais, là, c'est. Ok, c'est un morceau qui s'appelle Original, si t'arrives à trouver.
2: Ou Original, quoi.
0: Ouais, ou Original, c'est pour vous dans le sud. Pour vous dans le sud, c'est ou Original.
3: Ok, quand tu veux.
0: Ben vas-y, balance la sauce. Wouh!

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0: Chanson d'amour.
1: D'amour, d'amitié, quoi. Comme d'amitié, quoi. Carrément.
0: Viril. Ah ouais. Ouais. Je vois qu'il y a de l'avenir pour Sensitive Skin sur Taminata.
2: On la voit, oui, oui.
0: Oui, oui, tout à fait.
2: Ouais, ouais, ils sont là, ils sont là, ils sont là, ils reviendront et en force parce que là, du coup, maintenant qu'on arrive foutu le troisième au chômage, on va se mettre bien, on va répéter.
0: Bon, là, je vois qu'ils doivent se tirer du studio. Ils ont un train à prendre. Amatabio, on les laisse rentrer dans leur campagne. Allez, les mecs.
2: Ciao, les Nusques, et bonne chasse.
0: Prenez un peu de. Un petit TER. Passez par Agen.
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0: Putain de train, c'est la merde cette ligne d'Agen. Mythomane, on va passer au pur sang du Lot-et-Garonne de chez Taminata, K47. Ouais, on prend le TER pour rejoindre les acheteurs chez Bruno, le pote d'Agen.
1: Carrément.
0: Voilà. Bon, ouais, c'est du régional, hein. Ça.
1: Oui, complètement, ouais, ouais. Mais là, après ça parle la langue, au moins, c'est pas comme les Clifford où on comprend rien avec leur accent à coupe au couteau.
0: Exactement, ouais. Et vous avez fait fort, là, quand même, à rameuter le rythme Clifford Mods local avec du texte, de l'humour. Ça doit faire un tabac chez les planteurs, ça.
1: Ben, ouais, honnêtement, en fait, c'était vraiment parce qu'on aimait vachement ce groupe au départ, hein. C'est Clifford Mods, c'est... Et découvrant ça, on se dit, bon, mais c'est... ouais, comment on pouvait traduire à l'époque les yéyés, les rocks, les machins. C'est pas possible que personne ne comprenne les paroles. Donc, on parle de nos problèmes avec Staff Hormones, comme les E chez eux à Nottingham, où c'est la merde, en disant que nous, bah, c'est pas super cool tout le temps. Mais peut-être on est un peu meilleur sur la didactique, parce que...
0: Sur la bouffe, surtout.
1: Non, on est des gros fans et on est des copains avec eux en plus, tu imagines.
0: Ah ouais, vous avez rencontré
1: vous avez vu les mecs, c'est bon. C'est bon, c'est pas parti à la bagarre ce coup-ci. Donc voilà.
0: Ouais, mais comment ils l'ont pas pris comme une
1: reprise? Non, en fait, au début, ils pensaient que c'était une vanne et il y a des copines et des copains qui ont dit non, ben, on connaît, machin. Et en fait, ils ont dit, putain, mais on pouvait faire des franchises partout, quoi. Tu vois, on faire des franchises à Belfort Mods, tu vois.
0: Mais vous avez acheté une franchise ou quoi?
1: Car Mods, tu vois. Non, mais ils ont pensé après.
0: Trop tard,
1: mais non, c'est vraiment cool de les entendre et de les voir. Ils essaient des trucs en plus récemment. Et voilà, moi, c'est un groupe, on est fans, on est copains. Toujours dans la connerie Taminata, c'est qu'on dit, tiens, on va faire ça. Et puis on va faire ça, puis on le fait quoi.
0: Ouais.
1: Donc quitte à le faire, on le fait. Et on s'est piqué au jeu. On s'attendait pas à jouer aussi souvent que ça, mais c'est cool quoi.
0: Ouais, c'est vraiment du local avec le bon rythme. Mais ouais. En parlant de local, qu'est-ce qu'il en pense, Cabrel?
1: Alors on l'a pas encore, on le voit au village, mais pour les concerts, il n'y avait pas de featuring trop là pour l'instant. Voilà. Il est occupé.
0: Il est occupé au fond du jardin.
1: Bah, attends, imagine, il bosse avec Claude Sucre, c'est n'importe quoi. Enfin, lui, il dit que c'est n'importe quoi. Il s'intéresse à Occitan, alors qu'il n'a jamais parlé. Bon, je sais pas.
0: Ah ouais, toi, tu donnes dans le local quand même, mais j'ai cru comprendre que l'Occitan, à partir d'un certain niveau, tu trouvais ça un peu faf quand même.
1: Non, jamais. non, c'est vrai. Ah, je crois. Non, pas, au contraire, moi, c'est une vraie découverte. Donc, ça va venir avec Berbenis, là, où ça va partir plus dans le loc.
0: Ouais.
1: Là, parce que Berbenis, c'était cool de couvrir les choses, mais là, maintenant, ça va être du black metal occitan, parce que la semaine prochaine, si je trouve le temps, et ça va tourner, on va en Bretagne porter la bonne parole. Non, l'occitan, en fait, c'est un truc qui s'appelle la comédienne, ceux qui viennent ici, et qu'en fait, c'est pas du tout un repli sur soi, c'est de l'ouverture sur le reste. Et voilà,
0: le plan Sucre.
1: Non, Sucre, moi personnellement, je trouve le chien, j'ai rien à foutre. En fait. C'est un bonhomme.
0: Mais au niveau musique ou...
1: C'est un bonhomme qui a fait son affaire. Non, je ne vais pas aussi venir dire des trucs sur lui. Comme il y a des chansons qui sont cool.
0: Nous n'en parlerons pas.
1: Voilà. Mais non, en fait, au contraire, non, Occitan, je pense qu'il faut absolument savoir d'où on vient pour savoir où on va. Et on n'a pas tous cette chance-là. Et quand on a la chance, c'est qu'on peut la saisir. Par contre, que ce soit partageur, quoi.
2: Bah.
1: Voilà. On parle de la même chose. Tu comprends l'occitan comme t'as fait les cours. La méthode, c'est mal.
0: Bah, t'as trouvé le shift, je sens. Allez.

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0: Votre attention, s'il vous plaît. En raison d'un incident de signalisation, le TGV numéro 424 en provenance de Strasbourg, départ initialement prévu à 20h12, est annoncé avec un retard d'environ 5 minutes. Merci de votre compréhension.
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0: Et on se retrouve pour un nouvel épisode de Hip Hop Flavor avec Syl, ça va ?
1: Oui, ça va, Général Vince.
0: Alors dans ce quatrième épisode, déjà, on va s'intéresser à l'entrée Hip Hop Frenchy, le move.
1: Et oui, le move, c'est comme ça que les gens du mouvement se reconnaissaient. On avait parlé de B-Side qui avait rappé en 81, plus ou moins, un yaourt franco-anglais, hein, on se souvient de ça. Alors, on a un truc qui pourrait paraître insolite pour nos auditeurs, c'est l'apparition de Phil Barnet. Et oui, figurez-vous que Phil Barnet...
0: Il y a plus grand monde qui connaît Phil Barnet, mais il n'était pas trop dans le registre hip-hop, en tout cas dans les esprits.
1: Exactement. Et c'était quand même l'animateur d'une émission très connue de funk sur une radio locale à Paris, Radio Carbone 14. Il rappait son jingle, en fait.
0: Sous le titre Funky Rap.
1: Sorti en 1982.

0: Je sais pas si je le réécouterai en boucle, mais en tout cas, ça te donne envie de danser. C'est peut-être ça son leitmotiv à Phil.
1: Mais oui, ça a permis à beaucoup de gens qui ont enregistré sur cassette et qui par la suite pouvaient aller danser sur les places, dans le métro ou dans leur chambre, quoi. Et oui, parce que le hip-hop est arrivé en France beaucoup par la danse, HIP, HOP. Les connaisseurs se souviendront, évidemment. Tout d'abord, il y a un événement qui se déroule en France en 1982, à Paris. Oui, le centralisme, voilà, on en parlera plus tard. C'est le New York City Rap Tour, organisé par Bernard Zécry. Et là, on a de nombreux artistes US, tels que Fab Five Freddy, le fameux graffeur, Afrika Bambaataa, le roi, le king de la Zulu Nation, Grandmaster DST, grand scratcher, Fast2, un graffeur, graffiti artiste, je devrais dire, et Futura 2000 également, graffiti artiste. Donc on a là quasiment toutes les disciplines du hip-hop représentées, et dans le public, de nombreuses personnes se sentent subitement inspirées, c'est la première fois qu'ils voient ça. Qui voit des gens danser de cette manière, qui voit du mix, qui voit du rap. Et dans le public, un certain Daniel, qui bloque sur le scratch, lui. Et il décide de faire ça chez lui.
0: Mais alors, qui c'est ce Daniel?
1: C'est le futur Dynasty, incontournable. On va s'écouter d'ailleurs un titre qu'il avait sorti en 1984, Panam City Rap, entièrement autoproduit.

0: Alors c'est Dynasty himself qui rappe sur ce titre. On le connaît plus en beatmaker ou en scratcher, mais là il s'essaye au rap.
1: Oui, exactement. Et bon, c'est un grand pionnier, c'est un petit peu le représentant en France dans ces années-là du hip-hop. Il découvre le hip-hop à San Francisco, contrairement à beaucoup d'artistes qui l'ont découvert à New York. Ben, lui, il le découvre là-bas, il voit des breakers. Alors, les breakers, ce sont des danseurs qui dansent sur des breakdance. Donc, il danse sur du lino, il voit des graffeurs, des rappeurs. Et il enregistre beaucoup d'émissions qu'il entend là-bas et ramène ça en France. Et il récupère les références des morceaux de funk, de disco, pour pouvoir lui-même mixer dans des clubs parisiens.
0: Et cet événement à Paris, ça confirme son envie d'aller plus loin.
1: Oui, voilà. D'ailleurs, il va beaucoup plus loin. Il est nommé Zulu King en 1986 à New York par Melly Mel de la Zulu Nation. Il sort un album en 1984, dans lequel il est compositeur, scratch, il rappe aussi, vous l'avez entendu. Mais surtout, il anime une émission sur Radio Nova avec son acolyte Lionel D qui rappe. L'émission s'appelle le Dynastyle ou Dynastyle. Alors pourquoi cette émission est importante? Parce que elle est mythique. On peut retrouver des archives aujourd'hui sur Internet. Il y a de nombreux jeunes rappeurs qui viennent, qui font le déplacement en métro ou en bus, juste pour assister à cette émission. Ils sont souvent pleins à craquer dans les studios, entre 30 et 50 personnes. Ils racontent qu'une fois, il n'y avait plus de place et les gens se sont assis sur le gros radiateur. Et le gros radiateur s'est défoncé, il est tombé par terre, tellement il y avait de monde. Mais tous ces jeunes-là deviennent plus tard, MC Solar, EJM, NTM, Assassin, New Generations, Menelik. Tous ces jeunes-là, ce sont les futurs artistes qu'on a connus plus tard dans l'explosion du rap français.
0: Donc Dynasty, personnage incontournable, important du mouvement rap et hip-hop en France.
1: Voilà, tu l'as dit toi-même, le mouvement, et d'ailleurs, c'est le terme qu'on utilise, c'est le move. Mouvement, donc la danse qui est mise en avant. D'ailleurs, moi-même, je ne sais pas toi, Général Vince, je découvre le hip-hop, subitement, je vois mon grand frère qui danse avec un survêt de trois bandes et qui m'apprend à danser.
0: Et tu le dépasses bientôt?
1: Non, dis pas ça, je vais me faire gronder. Je découvre donc le hip-hop, la danse. En plus, on a le luxe d'avoir une émission animée par un certain Sidney. L'émission s'appelle HIPHOP.
0: À télé, sur TF1.
1: Sur TF1, le dimanche. Donc, que demander de plus? Et nous, on observe comment ils font. Donc, c'est dire l'importance de la danse dans l'arrivée du hip-hop.
0: En France.
1: En France, et je pense généralement en Europe et dans le monde. Je citerai donc Sidney, animateur de cette émission, qui a sorti un single, Let's Smurf, Smurfon, sorti en 1985. On s'écoute ça.

0: Bah oui, Sydney, c'était quand même beau à voir parce qu'il y avait de l'énergie, de la danse et puis toute la jeunesse de France de l'époque.
1: Et donc par la suite, cette émission disparaît.
0: Ça a duré combien de temps alors ?
1: Une dizaine de mois. Bon, pour moi, c'était une éternité. On se régalait de suivre cette émission. Mais là, le hip-hop se met un petit peu en suspens parce que cette émission disparaît, mais aussi tout le phénomène médiatique derrière qui pensait que ce n'était qu'une mode passagère. Mais le hip-hop survit, il survit notamment par le graff. Les graffitis artistes sont plus que jamais actifs, pas que dans le métro, même dehors, dans la rue. Et c'est là que le rap vient au devant de la scène, en France en tout cas. Donc on a eu la danse et le rap arrive. Et nous avons un duo d'ailleurs qui est resté longtemps dans l'ombre. Ce sont les Destroyman et Johnny Go qui sortent en 1987 On le balance avec un style très calqué sur Run-DMC. Beaucoup reconnaîtront ce phrasé si haché.
0: Et le titre c'est On le balance.
1: On le balance.

0: Ouais, vraiment excellent. On voit bien la connexion Run DMC avec des samples plus rock, des guitares.
1: Oui, voilà, le style est complètement calqué, hein, on peut le remarquer. En tout cas, ils ont le mérite d'avoir été un petit peu les premiers à produire et à éditer sur vinyle titres et leurs albums. Et en 88, nous avons Neck Plus Ultra qui sort le titre « Je rappe ».

0: Alors, c'est pas tout. En France, dans ces années 87, 88, 89, on sent que ça bouillonne. Peut-être les émissions de Sydney, quelques temps après, ont créé des vocations. Qu'est-ce que tu as choisi comme artiste ou titre marquant pour cette époque ?
1: Alors, comme artiste, on va citer immédiatement L'Acolyte, dans le tandem de l'émission Dynasty sur Radio Nova. L'Acolyte de DJ Dynasty, il s'agit de Lionel D, avec son titre « Il n'y a pas de problème ».

0: Lionel D, donc un des acolytes de Dynasty, à son émission qui s'appelait
1: Le Dynastyle.
0: Le Dynastyle sur Radio Nova. Alors, on arrive presque au terme de cet épisode. Beaucoup de Parisiens, beaucoup d'hommes. Oui. Mais tu avais envie d'ouvrir aussi sur d'autres réalités à cette époque.
1: Ben oui, des artistes féminines notamment. Hein. On a la sortie d'une compilation assez fondatrice, Rap Attitude.
0: Ah ouais, je m'en souviens.
1: Voilà, qui sort en 1990, où apparaissent notamment Assassin, NTM.
0: Tonton David.
1: Voilà, on y découvre aussi le reggae dancehall, hein, qu'on appellera ici le raga. Et le duo Sai Sai.
0: Sai Sai, ouais.
1: Et là, on va s'écouter plutôt l'artiste Salia, enfant du ghetto, 1990.

0: Donc Enfant du Ghetto, Salia, c'était présent sur l'excellente compilation Rap Attitude 1, mais il y a eu une deuxième version avec d'autres artistes importants aussi pour toi.
1: Oui, Rap Attitude 2, sorti en 92, où on trouve encore du raga avec Daddy Nutty, MC Janik, Don Lickshot. Et dans cette compilation d'artistes essentiellement parisiens, on trouve un seul groupe, un groupe marseillais, qui signe un titre, c'est les fameux I Am.
0: I Am.
1: Eh oui.
0: Quel titre ?
1: Titre éponyme, I Am.
0: I Am.
1: I Am qui chante I Am. Par contre, j'ai sélectionné une artiste, on n'en a pas beaucoup entendu dans cet épisode, Frenchy. Be Love, le titre c'est Lucie, dans Rap Attitude 2, 1992.
0: Tu peux nous la présenter en deux mots, puis nous dire ce qui va se passer peut-être dans les prochains épisodes ?
1: Oui, bien sûr. Ben, Be Love, c'est notre Queen Latifah, nous, hein. Voilà, hein. Une artiste très engagée.
0: Ben, merci, Essil.
1: Ben oui, merci. On se retrouve donc pour le prochain épisode.
0: Donc là, c'était le rap de Paris ?
1: Oui.
0: Et la suite ?
1: On verra le rap de Paris, si.
0: Merveilleux. Boussi, boussi, boussi.

0: Bienvenue dans ce cinquième épisode de Hip Hop Flavor. On va s'intéresser, après le rap et le hip-hop de Paris, au hip-hop de...
1: Au hip-hop de Paris, si, eh oui.
0: Alors, Syl, pour cet épisode, t'aimerais commencer par quoi?
1: Moi, ce que je propose, c'est qu'on prenne la direction de Planète Mars.
0: Planète Mars, ça me dit quelque chose.
1: Alors, si je te dis Lively Crew...
0: Non, ça me dit rien.
1: Et si je te dis B-Boy Stance...
0: Ça me dit rien non plus.
1: Eh bien, tout ça, ce sont les noms des groupes qui ont précédé le groupe IAM. Alors, pour la première apparition discographique de Chill, parce qu'Akhenaton ne s'appelait pas Akhenaton, Chill parce que tout simplement, lors de son voyage à New York, il avait l'opportunité de pouvoir observer ce qui se passait en studio professionnel. Et comme il se tenait calmement dans un coin du studio, on l'a surnommé Chill parce que voilà, il était
0: chillé, tranquille dans
1: chillé
0: son coin.
1: Calme. Et en fait, un jour, il y avait le groupe Choice MC. Et ils faisaient un featuring, donc ils avaient invité des rappeurs pour faire un grand morceau où plein de gars pourraient participer. Et il y en avait un qui galérait sur son couplet, qui n'arrivait pas à enchaîner, il n'y arrivait pas. Et pour le chambrer, Chubb Rock, il lui dit tu sais quoi, là, tu vois le Frenchie là derrière, je suis sûr qu'il fait mieux. Et il appelle Chill, il dit ouais, vas-y, Chill, viens faire un truc. Et donc, Philippe, hein, il va au micro, et il fait un couplet. Tout le monde est subjugué, ils disent bon, mais c'est bon, on le garde et on va presser le vinyle comme ça.
0: Okay.
1: Et lui, il décide de rester à New York jusqu'au pressage du vinyle pour pouvoir rentrer à Marseille et bien l'arborer devant tous ses potes au Vieux-Port.
0: Toi, tu l'as amené ce vinyle?
1: Non, je ne l'ai pas. Malheureusement, je ne l'ai pas. J'aimerais bien l'avoir et signer même, tu vois. Donc le titre s'appelle This is the B-side et c'est donc la première apparition de Chill, alias plus tard Akhenaton, en 1988.
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0: chaud. Automatiquement doublé de nos voix sur le micro. Je ne suis pas le genre de mec qui ment trop, alors je dis peace pour ce morceau. Yo Choice, this is the B-side.
1: Yo Phil man, that was good for moi, you know. All that voulez-vous, pourquoi, and all that type shit. 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
2: Ouais, excellent ce titre, je connaissais pas cette histoire. Donc on était à Marseille, on reste un peu à Marseille, Syl.
3: Ah oui, oui, assurément.
2: Alors qu'est-ce qu'il y avait d'autre d'intéressant au niveau des productions marseillaises?
3: Nous avions évidemment le groupe emblématique du Massilia Sound System, qui avait donc monté son label Rocker Promotion. Alors pourquoi je le mentionne? Parce que ce label a quand même une histoire particulière avec le hip-hop ailleurs qu'à Paris. Et notamment la première cassette d'IAM Concept, elle est enregistrée dans la salle de bain d'Akhenaton, puis elle est mixée chez Papé G dans sa cuisine.
2: De Massilia.
3: Voilà, sur une 4 pistes. Et voilà, et ça fait une jolie cassette. C'est la première, hein, Concept, qui sort en 90 chez Rocker Promotion, dont la pochette est entièrement dessinée à la main par Akhenaton lui-même. Et donc, du coup, c'est un tirage extrêmement limité. On ne peut pas en retrouver aujourd'hui. Ben, on s'écoute le titre IAM de l'album Concept, sorti en 90.

0: Ouais, je me souviens bien de ce titre. Il était sur l'album Planète Mars, non ?
1: Oui, après, effectivement, ils l'ont réédité sur l'album Planète Mars.
0: Bon, et ce beau monde-là, il se produisait aussi sur scène ?
1: Oui, oui, oui. Alors, le Massilia Sound System nous raconte qu'en fait, lors de leur première tournée de leur existence, ben, c'est une succession de dates, mais qui ne se passe qu'à Toulouse. Donc, c'est 10 dates, mais qu'à Toulouse. Et c'est organisé par un certain Bacab, qui était à l'époque un grand activiste, quelqu'un qui organisait beaucoup dans le milieu alternatif, dans la musique punk, rock, etc. Et donc, quand il écoutait les cassettes du Massilia, il dit « il faut absolument que je les invite, quitte à ce qu'ils dorment à la maison, etc. » Et donc, c'est toute une aventure aussi qui est racontée dans leur fameux livre.
0: Et ils ont eu d'autres collaborations ?
1: Oui, effectivement. Ils avaient renvoyé, par exemple, Olivier Cachin de l'émission Rapline d'M6, qui était venu les interviewer à Marseille. Et ils leur avaient proposé d'aller voir à Toulon, juste à côté, pour aller voir un certain Poupa Claudio, qui travaillait déjà avec DJ Cafra, encore un autre de la grande famille du Massilia. D'ailleurs, Poupa Claudio, c'est intéressant parce que le titre de son morceau, c'est Hip Hop Toulon, où il mêle pour la première fois un morceau de hip-hop et de raga, qu'on peut se l'écouter, Hip Hop Toulon, sorti en 90.

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1: Voilà, on voit bien la fusion raga hip-hop à l'œuvre avec des belles images de Toulon. Allez voir le clip Poupa Claudio Hip-Hop Toulon. Donc là, on est à Toulon, on se rapproche de Toulouse, j'ai l'impression.
2: Et oui, on se rapproche du centre d'activité là. Et alors à Toulouse, ben en même temps, qu'est-ce qui se passe? Eh ben on a par exemple Bouducom Productions, un duo un peu extraterrestre, parce que nous avons Jean Valjean à la production, au beatmaking. Donc il y a déjà des machines, qui est déjà en train d'expérimenter des trucs de son côté. Il rencontre Ange B, qui est un bruiteur. Et donc il monte ce Bouducom Productions, qui répond d'ailleurs à un autre groupe américain connu, c'est BDP, Boogie Down Productions, monté par KRS-One. Ils ont mis Bouducom, et bien sûr c'est en référence à l'expression occitane
1: Bouducom.
2: Voilà, Bouducom. Et alors pourquoi j'ai dit que c'était un peu extraterrestre, c'est parce que bon, ils font du hip-hop et notamment ils injectent beaucoup de textes en occitan dedans. Donc c'est aussi un petit peu la première fois qu'on entend du hip-hop en occitan.
1: Ange B qui sera un des membres du fameux duo Fabulous Troubadours.
2: Alors d'ailleurs les deux groupes, donc Bouducom Productions et Fabulous Troubadours, seront produits pour la première fois. Chez qui? Chez Rocker Promotion, encore une fois.
1: C'est la multinationale marseillaise.
2: Voilà, c'est un Marseillais des jeux, tu vois, qui donne une chance à beaucoup d'artistes ailleurs qu'à Paris. Donc on peut s'écouter BDCP 1, le titre toulousain de Bouducom Productions, sorti en 1992.

0: Ouais, il y a un bon flow là, on le reconnaît en GB. Alors on continue à Toulouse, parce qu'il y avait des lieux où on pouvait pratiquer et s'entraîner.
1: Mais des lieux comme aujourd'hui même, où nous sommes en train d'enregistrer, dans les studios d'FMR. Alors moi j'y étais pas, hein, voilà, j'étais minot moi, comme on dit. Et il se passait de grandes choses ici, notamment avec Poupa Christopher et sa fameuse émission qui est connue, qui est très très connue, encore aujourd'hui on en parle, c'était Zarmafari, un joli jeu de mots avec Zarma qui est un terme un peu intraduisible, et Rastafari. Donc une émission axée évidemment sur le reggae,
0: le raga,
1: et le raga, le dancehall, et où il organisait des sessions de freestyle et d'open mic. Donc beaucoup de gens venaient, même spontanément, d'illustres inconnus qui sont devenus plus tard des grands. Hein. On a eu à titre d'exemple Dadou de KDD et bien d'autres.
0: Donc oui, il y a beaucoup de monde qui passait dans les studios d'FMR a priori à l'époque.
1: Oui, je pense qu'un épisode sera dédié à toute cette époque, avec comme invité bien sûr Poupa Christopher et sûrement d'autres activistes du hip-hop de cette époque qui témoigneront bien mieux que moi. De toute cette effervescence.
0: On continue sur Toulouse. Donc là, ça permettait quoi, ces sessions, de rencontrer aussi d'autres artistes, de se perfectionner? Il n'y a rien de mieux que le live et le freestyle.
1: Oui, voilà. J'aimerais mentionner quelques noms comme ça, un peu à la rasbaille. On avait ORH Positif à Ampalo, qui était un super groupe de hip-hop hardcore, pour le coup, toulousain. Il y avait Cash Posse aussi, qui mélangeait un peu le funk et le hardcore. Avec notre fameux rappeur Tober. Tober qui a une longue histoire avec le graffiti, un grand graffiti artiste toulousain et international d'ailleurs.
0: Donc là, on était à Toulouse, mais il se passait aussi des choses en milieu rural, à l'Est notamment.
1: Oui, alors moi, venant du Tarn, je peux témoigner de ce que j'ai vu. Hein. Donc dans le Tarn, pour situer, c'est Albi, Castres, Mazamé. Nous avions un groupe assez central, qui était basé à Albi, c'était Positif Cum. Les gars, ils étaient déjà de la génération, pour moi, c'était déjà les grands, quoi. Pour tout dire, ils étaient déjà animateurs de métier. Il y a une personne que je voudrais mentionner, et à qui le hip-hop doit beaucoup dans le Tarn, c'est Pierre Catou, qui organisait les uniques événements autour du hip-hop dans le Tarn, et donc à Albi. Donc des tremplins, des rencontres, il faisait même venir des Toulousains, etc. On pouvait observer, par exemple à Castres, les Nasty Boys, alors qu'en milieu rural, ça ne veut rien dire en France d'exister à Castres. Mais c'était important pour le hip-hop qu'il y ait déjà un milieu rural qui soit là et qui soit passionné, quoi, parce qu'il faisait ça pour la passion, personne ne gagnait quoi que ce soit. Hein. Nous avions aussi DJ Bénin de La Bruyère, qui est pour moi une personne extrêmement importante, que lorsque j'ai débuté, c'est lui qui m'a filé des coups de main, et ça fera l'objet d'un podcast sur un petit peu... l'histoire de mon vécu avec le hip-hop personnel. Pourrais citer encore, voilà, si on me le permet.
0: Vous êtes tout à fait autorisé, monsieur Sille.
1: Oriental Attack aussi, un groupe de La Bruyère. À Mazamé, un groupe qui s'appelait le Syndic. On verra qui sont ces sombres inconnus. et dans la danse, la JDR, donc l'association des jeunes danseurs de la rue. C'est important parce que cette AJDR qui a été fondée à Haussillon est la plus ancienne association à s'être inspirée de la philosophie du hip-hop. Et en 96, ils montent leur association qui existe encore. Je pense que Jam viendra au micro parler sur un podcast aussi.
0: Il y aura des prolongations à cette série de podcasts pour illustrer tout ça avec des acteurs locaux.
1: Je voudrais citer aussi à la Rasbaï, à Montauban, Positive Action. Il y a souvent le terme positif à cette époque, hein, positif cum, positif action. Moi, j'aime beaucoup cette période parce que le hip-hop, c'est fondamentalement quelque chose de positif. Et tous, on en a vraiment tiré quelque chose. Même aujourd'hui, les gens que nous sommes devenus, ben, ça nous a servi en réalité, même pour ceux qui ont arrêté la musique. Sans pleurs et sans reproches. Alors, sans pleurs comme un sampleur à la machine. Et ça, un super nom. Et c'est des gars de Béziers qui faisaient ça à la même époque. Et pour terminer, mais on ne terminera jamais, il y en a plein d'autres, hein, je citerai, Boss Phobie de 7.
0: Boss Phobie de 7, ça donne envie d'écouter tout ça.
1: Ouais.
0: Bah merci Sille, pour ce beau panorama du hip-hop de par ici, Marseille, Toulon, Toulouse, le Tarn, l'Occitanie. Bon alors Sille, pour clôturer ce cinquième épisode, t'as pensé à un titre, lequel et pourquoi ?
1: Alors j'ai pensé au track de Public Enemy, le fameux Fight Power de 1990, un morceau vraiment pour moi emblématique de toute cette période, de toute l'effervescence qui est née là-dessus. Et tous les groupes que j'ai cités, tous les activistes, je sais qu'on s'est tous remué sur ce morceau, on a tous dansé dessus, on l'a tous mis en boucle.
0: Et donc pourquoi tu l'as choisi ?
1: Alors ben, parce que initialement ce titre avait été écrit pour le film Do the Right Thing. Le fameux film de Spike Lee, qui était sorti en 89. Et ensuite, Public Enemy se dit, ben, en 90, on prend ce titre, on le met dans l'album. Et plus tard, il est devenu vraiment un hymne de la rue et du hip-hop. Et donc plus tard, tout le monde s'en est emparé. Finalement, c'est un message universel. Donc on s'écoute Fight the Power.

0: Eh ben salut, c'est l'heure de se retrouver pour un nouvel épisode de Hip Hop Flavor avec Seal et un invité qu'il fallait convoquer pour nous raconter plusieurs choses sur ce dont on parle dans ce podcast.
1: Oui, c'est un plaisir de recevoir aujourd'hui Poupa Christopher.
2: Oui, c'est moi.
1: Une figure historique de la culture musicale à Toulouse, ici même. Est-ce que tu peux te présenter brièvement ?
2: Moi je suis arrivé à Toulouse en 85, je faisais déjà de la radio, j'étais très investi dans le reggae déjà, dans les premiers sound systems qu'il y a eu à Paris, j'y étais, ça me rappelle une chanson de KRS-One où il dit « I was there ». Et donc dès que je suis arrivé à Toulouse, comme je faisais déjà de la radio, j'ai commencé à faire des émissions à Radio Éphémère, qui était à l'époque dans une cave Place des Puy-Clos, en plein centre-ville. Et donc, c'était une émission de reggae. Mais mon concept, ça a toujours été d'être un support pour que les gens puissent s'exprimer, qui est la même culture que le hip-hop. Hein. Faut pas oublier que l'inventeur du scratch et de toute la technique est un Jamaïcain. C'est DJ Kool Herc, qui en fait, il est arrivé de Jamaïque avec ses parents à New York et il a voulu faire comme en Jamaïque. Il a voulu faire du sound system dans les rues en se branchant sur les lampadaires. Là, il prenait le courant et il a commencé avec le reggae. Sauf que le reggae, les mecs du Bronx, ils s'en tamponnaient complètement. C'était vraiment pas leur culture, pas leur musique. Alors il a dit, attends, ils écoutent que du funk, et ben on va le faire avec du funk. Et ils ont commencé à tchatcher, ce qui est, ça aurait été certainement un autre, mais sans couleur, qu'il n'y aurait pas de rap à New York, quoi. Et ça vient de Jamaïque, encore une fois, qui est le centre du monde de la musique pour moi. Ça vient finalement de Jamaïque, quelque part. Et même, je vais rajouter encore une anecdote liée reggae et hip-hop. Avant même l'invention du sampler, il y a Lee Perry dans un morceau qui balance, en plein milieu du morceau, il y a le truc « Power to the people », je crois que c'était les Temptations. « I say power to the people ». Et ça repart direct en reggae, c'est au tempo et tout, tout calé au tempo. Donc avant le sampler, il mettait déjà un sample au milieu de sa musique. Voilà.

0: Donc, pour revenir, eh ben, dans la cave, là-bas, alors à l'époque, il n'y avait pas de hip-hop à Toulouse. 85, personne ne faisait de hip-hop. Et moi, je passais quand même, j'étais très branché raga hip-hop. Et j'ai commencé à passer les premiers KRS-One, The Bridge is Over, les morceaux comme ça. Et il y a des gens qui fréquentaient l'émission, j'avais un prédécesseur, je tiens à le citer, dans le reggae, avant, à Toulouse, c'est Jarbi. Merci Jarbi d'avoir été là, puisqu'il a fait venir des gens comme les Moussé Hakim, qui étaient loin, bien avant la création de Zebda, et qui ont commencé à tchatcher, à improviser. Un autre, Halel aussi, pour ceux qui connaissent Halel, personnage toulousain, et qui connaît tout Toulouse. Et donc, ça a commencé à tchatcher, alors sur le reggae, et puis après, FMR a déménagé, s'est retrouvé au minime et dans la fameuse salle éphémère, tout un immeuble qui était, enfin tout un bâtiment qui était à éphémère et où il y avait la radio en bas, il y avait un bar en bas également et une salle de spectacle en haut. Et là, comme c'était moins underground que la cave, c'est le cas de dire, underground pour une cave, c'est assez normal, et ben y a plein de gens qui ont commencé à venir. Et puis, comme je passais aussi des morceaux de hip-hop dans mes émissions, il y a des jeunes qui ont commencé à fréquenter l'émission. Et il y a également, qui était présent à Radio Éphémère à l'époque, au minime, il y a Bunny Dread, qui faisait venir aussi plein de gens. Et des salariés de Radio Éphémère à l'époque, appelé le Poulpe à Muffin par moi-même et mes amis, mais qui s'appelle Philippe Merel, de son vrai nom, et qui a des dreadlocks, mais on dirait des tentacules de poulpe, ça fait pour ça qu'il s'appelle le Poulpe à Muffin, et a eu une idée de génie dans la salle éphémère, le mercredi après-midi, d'organiser un truc qui s'appelait les Tchatch Parties. Les Tchatch Parties, c'était micro ouvert et platine ouverte, et venait qui voulait. Et on était au tout début du rap à Toulouse, avec des gens comme Skipper Fresh, comme Bonis. Alors Skipper qui avait un groupe qui s'appelait SMB, je m'excuse auprès de Bonis, si un jour il entend ça, ça me ferait plaisir parce que je lui fais un gros big up. Alors il se faisait un peu la guerre parce que, vous savez, le rap, ça a toujours été une tradition de se faire la guerre entre, plus on est proche, plus on se fait la guerre. Donc Skipper Fresh qui avait un groupe qui s'appelait SMB, qui veut dire « suce-moi bergère », n'est-ce pas, hein, c'est, il faut le dire parce que peu de gens le savent. The story never been told, comme on dit en Jamaïque. Et donc voilà, et puis dans l'émission venait également un autre groupe qui a émergé à l'époque à Toulouse qui s'appelait ABS, Arnaud Bernard System, avec quelqu'un qui s'appelle Tober, quelqu'un qui s'appelle Choa et Denis. Et donc Choa de la Funky Family, puisque Choa après est parti de Toulouse pour aller s'immigrer à Marseille, et il a monté avec les autres la Funky Family. Voilà, donc tous ces gens-là, ils venaient à la radio, ils tchatchaient sur les morceaux, leur mettaient même des instrus de hip-hop aussi. Également, le Poulpe à Muffin avait une émission aussi à FMR à l'époque, le soir, et lui, pareil, il y avait plein de gens qui venaient tchatcher dans son émission. Et il y avait ces tchatch parties. Alors hélas, ça n'a pas duré très très longtemps, je dirais 6 mois, pendant 6 mois, tous les mercredis après-midi, c'était le rendez-vous obligatoire de tous les rappeurs toulousains qui étaient jeunes. Hein, ils étaient tous lycéens, donc le mercredi après-midi, ça leur allait bien. Ils étaient tout contents de faire ça. Et après, le hip-hop, il a grandi à Toulouse. Et depuis, il y a eu plein de gens différents. Mais je suis fier. Le concept, c'était de donner la parole. Et donc, quel que soit le style, l'essentiel, c'est de pouvoir s'exprimer, quoi. C'est ma philosophie. It's my philosophy. Voilà.
1: Avant, ça s'appelait c'était pas le ragamuffin, mais on faisait déjà du ragamuffin, puisque depuis que je fais de la radio, en fait, c'est lié. Radio et ragamuffin, c'est totalement lié. C'est un désir de communiquer, aussi bien à travers la radio qu'à travers le ragamuffin.

0: Du coup, tu peux nous parler de Zarma Farai?
1: Ah, Zarma Farai, c'est une émission que je faisais de radio qui a commencé en région parisienne d'abord, sur la radio que j'avais créée à Aubervilliers, radio qui s'appelait Radio Schizo, la radio des sourds et des malentendants. C'était le slogan de la radio. Et donc Zarma Farai s'est créé à ce moment-là. Pour ceux qui ne savent pas, Zarma, c'est un concept plus qu'un mot. C'est vrai, Zarma, c'est peut-être, on ne sait pas. Et Farai, parce qu'il se trouve qu'on dit toujours Rastafari pour le reggae, il se trouve que moi, je ne suis pas croyant du tout. Je suis plutôt de l'école de Kropotkin. Voilà. Mais chacun, je respecte les croyants. Hein. Chacun est libre de faire ce qu'il veut. Voilà. Mais donc, Zarma Farai, parce que Zarma Farai. Voilà.
0: D'accord. Et elle débute en quelle année, cette émission?
1: Alors, cette émission, elle a débuté en 81 à Paris, enfin à Aubervilliers. Après, Radio Schizo n'a pas continué pour plein de raisons. Donc, j'étais... comment s'appelait cette radio? Ah oui, incroyable mais vrai. Cette radio s'appelait Vox FMR. Voilà, Vox FMR, dont les studios étaient moitié à Saint-Ouen, juste à côté du stade Boer, qui est le stade du Red Star, très important pour les banlieusards parisiens. Les vrais, hein, pas ceux qui sont amateurs du PSG, ceux qui aiment le vrai le football de cité, quoi. Voilà, le Red Star. Donc, juste à côté, c'était vraiment à côté du stade Boer à Saint-Ouen. Et la moitié des studios étaient là, et l'autre moitié était à la fac de Saint-Denis, ex-Vincennes, Paris 8, donc la fac alternative, où a officié comme prof, qui a dû mourir hein, depuis, le mec qui a écrit le premier bouquin sur le rap en français, qui s'appelle Georges Lapassade, qui est un occitaniste en plus, et un petit bouquin qui est un bouquin intellectuel. Hein, pour les rappeurs, c'est pas le top, mais pour les gens qui veulent réfléchir un peu, je dirais que c'est plus une analyse socio-philosophique du rap, quoi. Georges Lapassade, qui est un Béarnais, avec l'accent Béarnais, qui parle le Béarnais, d'ailleurs. Voilà. Et donc, cette radio, Vox FMR, était moitié à la fac de Saint-Denis. Elle avait un studio à la fac de Saint-Denis, un studio à Saint-Ouen. Voilà. Et c'est là où j'ai fait une émission Zarma Farai le lundi. Et le jeudi, j'ai fait une émission Zarma Farai avec le même générique et tout à Toulouse sur FMR.
0: D'accord.
1: Voilà. Et donc, ça ne s'est jamais arrêté jusqu'en 2001. Voilà, 2001, j'ai fait mes dernières émissions ici même où nous enregistrons ce podcast, dans le même studio. D'ailleurs, si on sent bien, j'ai fait pipi aux quatre coins de la pièce pour marquer mon territoire. Et je suis sûr que je vais aller renifler.
0: C'était
1: et je sentirai l'odeur. Voilà. J'allais à pied à Stalingrad, le fameux terrain vague de Stalingrad, ou fréquenté par les frères Cassel, aussi bien, comment ils s'appellent,
0: Rocking Squat.
1: Voilà, Rocking Squat, Mathias.
0: Et Vincent,
1: voilà, cherchais. Donc Vincent qui faisait le beatbox, et Mathias, donc Rocking Squat, qui tchatchait avant que son frère faisait le beatbox. Et qui a été le berceau du rap à Paris, quoi. Vraiment. C'est là, tous les rappeurs de l'époque ont fréquenté ce terrain vague de Stalingrad, qui était bien sûr recouvert de graffitis. Motu faisait des graffitis. Motu, qui est un Américain qui est venu s'installer en France, c'est lui qui avait fait le logo de NTM, par exemple. C'est Motu, un graffeur qui était connu même aux États-Unis, hein, et qui est venu en France. Et donc, disons que, comme moi, j'étais déjà impliqué dans le reggae et que nous, on était là avant. On était un peu plus vieux, les gens du reggae. Et donc, on était les grands frères, quelque part, pas volontairement, hein, mais par rapport à la scène hip-hop qui naissait, quoi. Et il y avait mon ami Pablo Master, également, qui a été le grand frère de plein de rappeurs aussi. Et il y avait un lien assez fort entre hip-hop naissant et scène reggae qui était underground, mais qui commençait déjà. Il y avait des sound systems dans Paris, etc. Alors que le hip-hop commençait à peine. C'était les balbutiements. Donc il y a toujours eu ce lien. C'est pour ça que quand je suis arrivé à Toulouse, moi, c'était normal d'être hip-hop et reggae en commun, quoi.
2: Et toi, qu'est-ce qui te plaisait là-dedans?
1: C'est l'esprit, déjà le concept, puisqu'on est vraiment dans le même concept que celui que je défends pour le reggae, c'est-à-dire le fait de prendre la parole, et j'aime le concept de parler sur la musique qu'on a volée, quoi, qui est, c'est même pas volé, c'est on prend la face B, on envoie, et c'est un instru, et on délire dessus. C'est d'ailleurs comme ça que j'ai découvert le reggae, paradoxalement. J'ai découvert le reggae non pas par Bob Marley, je vais raconter ma vie là. J'écoutais une émission sur France Inter qui démarrait très tard le soir, qui s'appelait le Pop Club de José Arthur. Et un jour, il a passé un morceau de U-Roy, qui est ce qu'on appelle en Jamaïque du talkover. C'est-à-dire que vous entendez le chanteur derrière et lui, il tchatche par-dessus le chanteur. Et ça, je suis resté le cul par terre. Et mais quand j'ai entendu ça, j'ai dit, mais c'est ça. Et c'est ce principe-là, c'est le principe d'aller voler le truc à l'autre. C'est pas grave, on s'en bat les couilles et on s'exprime et...

0: Le premier concert de rap qu'il y a eu en France, c'était au platine, c'était soit Grand Mixeur DST et Africa Bambaataa. Les tchatcheurs, c'était Phase 2, Fab Fab Freddy, qui a fait Yo Rap après sur MTV, qui a fait populariser le rap grâce à son émission Yo Rap. Un Français graffeur qui se maquillait en clown blanc. Vous savez, il avait le visage tout blanc, et graffeur, danseur et rappeur, Mr. Freeze, et qui était français, lui. Et B-Side, la française, qui est dans le face B du célèbre morceau de Fab Fab Freddy, qui a donné le Fresh. Tous les DJ de rap ont utilisé le Fresh, qui est à la fin de B-Side, justement, et où elle rappe en français. Ta face incredibly fresh. C'est ça, que cette phrase qui a donné le Fresh. Et il y avait, qui graffait derrière pendant le truc, il y avait Futura 2000, qui faisait les pochettes aussi sur le... Alors, tous ces premiers disques de rap, dont, celui dont on vient de parler, sont sortis en France sur le label Celluloid, qui était... Alors attention, accrochez-vous bien, qui était celui qui finançait Celluloid ? C'est Paco Rabanne. Eh oui, celui qui prévoyait l'an 2000 qu'on allait tous mourir et tout. Qui a été le premier, attention, ça a été également le premier créateur de mode à faire défiler des mannequins noirs. Donc il y avait ce côté, et il a été passionné par le rap. Ce qui fait que tous ces disques, les grandes mixeurs DST, Fab Fab Freddy, Phase 2, qui était l'équivalent de ce qu'on appelle dans le reggae les dub poètes, c'est-à-dire qu'il déclamait en fait des poèmes sur le tempo, mais c'était plus un poète, un genre de LKJ pour ceux qui connaissent dans le reggae, du rap, quoi.
1: Question sur le... ce mouvement hip-hop à Paris que tu as connu quand il est arrivé, ce qu'il racontait, les textes, ça te plaisait ? Tu étais dans le même...
0: Ah oui, oui. Mathias Rankic Squat, par exemple, avait des textes assez engagés. Premier titre qu'il a enregistré et qui est sorti en vinyle, c'est « Note ton nom sur ma liste ».«
2: Note mon nom, ouais, sur ta liste ».«
0: Note mon nom sur ta liste ».
2: Exact.
0: Mais le premier, c'est, qui est sorti en 45 tours, avec déjà le logo Assassin, avec le A, fond noir, qui a été fait par Solo, d'ailleurs, le logo.

0: ces rappeurs, ils venaient de quel type de quartier?
1: Ah, de tout. Il y avait aussi bien, c'est ça qui était bien, c'est que c'était un mélange social total. Il y avait des fils de Bourges, bon, comme Mathias, hein, son père, c'est quand même un acteur plus que connu. Et des gens qui venaient du ghetto, vraiment de Seine-Saint-Denis. C'est pas pour rien d'ailleurs que c'était à Stalingrad, parce que c'est encore Paris, mais on est tout près de la Seine-Saint-Denis, quoi. Voilà.
0: On a en tête aussi la première cassette, Rap Attitude. Donc il y a beaucoup de groupes que tu as cités qui sont dedans. Les autres, bon, il y a Tonton David.
1: Ah, j'allais dire, il y a mon ami regretté, Tonton David, qui était un personnage. Il y avait King Daddy Yod.
2: Voilà, il y avait King Daddy Yod.
1: Rock en Sanson, on a fait du rock en Sanson. Voilà.
0: Bon, il y avait NTM aussi.
1: Il y avait NTM, voilà.
2: Les Saïsaï.
1: Les Saïsaï, ah, les Saïsaï qui ont un statut particulier aussi. Parce que les Saïsaï, voilà, Ramsès. Il a un père qui était très connu et son grand-père a été ministre de la communication. C'est lui qui a fait la loi sur les radios libres. Georges Filliou qui a fait la loi autorisant les radios libres au tout début de François Mitterrand. Voilà.
0: Il y avait Dynastie aussi.
1: Ah,
0: tu ne l'as pas croisé en tant qu'homme de radio.
1: Ah si, si, Dynastie, oui.
0: Qui est passé à Dynastie?
1: Non, c'était hip-hop là, c'était pur, c'était Chapelle, pas de reggae. Par contre, il est passé à mon émission, Hazar Mafarai, une fois où il est venu à la salle éphémère, et il est venu à mon émission avant...
2: Est-ce que tu peux nous détailler comment ça se passait? On est à Hazar Mafarai, et toi t'es là, donc t'es de la culture plutôt reggae, dancehall, jamaïcaine, t'as des versions... Alors, il y a à la fois des chanteurs de reggae dancehall, mais il y a aussi des rappeurs qui arrivent, du hip-hop. Comment ils sont accueillis et comment eux, ils voient ça?
1: Voilà, ils ont toujours tout. J'ai toujours accueilli tout le monde à égalité. Vraiment, c'était le but. Qu'ils soient le plus à l'aise possible. C'est pour ça que je venais toujours à mon émission. Alors, contrairement aux vrais professionnels qui ont tout prévu, qui ont leur playlist, qui savent ce qu'ils vont passer, moi, j'amenais un tas de... D'ailleurs, je continue même en soirée à jouer comme ça. Je m'adapte. Donc, j'amène un stock et puis on verra bien au feeling comment... là, à la radio, c'est plus dur, mais on voit comment réagissent les gens dans le studio, et en fonction de ça, bah tiens, et donc j'amenais toujours des versions hip-hop aussi, des phases B, pour s'il y avait un qui voulait, hop, j'ai ce qu'il te faut. Et oui, toujours là, jamais trop.
2: Et il y en avait qui quand même s'essayaient aussi sur le reggae, le dancehall.
1: Il existe même une vidéo que tu me... Merci de me l'avoir donné le lien. C'est L'Onde Éphémère, c'est ça le nom du...
0: Ouais, L'Onde Éphémère, produit par Rascal, qui l'a publié.
1: Rascal, qui était salarié de Éphémère à l'époque. Oui, oui. Et où on voit, pour les gens qui veulent aller chercher, c'est disponible sur YouTube. Dans cette Onde Éphémère, on voit mon émission. Et c'est drôle parce que ce jour-là, il y avait le futur Choa, enfin qui s'appelait déjà Choa, mais qui était dans Arnaud Bernard System. Et on voit comment il est doué sur le reggae. Il fait un fast style assez impressionnant. De toute façon, je lui ai toujours dit, c'est dans le reggae que t'aurais dû percer. C'est pas dans le hip-hop. Même s'il était très bon hein, dans le hip-hop, mais il est bien plus fort dans le reggae. Il y a la preuve en vidéo.
2: Voilà.
1: Et l'autre. C'est rigolo parce que c'est ce jour-là, je me souvenais pas, mais il y a un tchatcheur qui s'appelle Ultimate et qui en fait est corse. Voilà.
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1: Et après, il y a eu le superbe Bout du Con Production, qui est, on peut dire que c'est du rap, Jean Valjean et
2: Ange B,
1: j'allais l'appeler comme on l'appelle, parce qu'en fait, Ange B, c'est Ange Bouffareil.
3: Bouffareil.
1: Voilà,
3: c'est celui qui souffre, qui buffe voilà. Dans la trompe, c'est un centon. En fait.
1: Voilà, Ange Bouffareil, c'est pour ça qu'il s'appelle Ange B. Mais bon, c'est les délires, c'est tatou, c'est un délire de tatou, voilà. En fait, il n'y avait pas de téléphone portable, bien sûr, à l'époque, donc je ne sais pas par quel mystère ils avaient eu mon numéro de téléphone. Et donc, un jour, le téléphone sonne, oui, bonjour, c'était Tatou, né à Ivry, hein, mais qui a l'accent marseillais, et il est né à Ivry, moi, j'ai une photo de sa carte d'identité, je voulais le faire chanter, même, Ivry sur scène, voilà, et il m'appelle, et il me dit, ouais, on m'a donné ton numéro, je fais, bah ouais, c'est bien, et puis on commence à discuter, et on passait des heures à parler, on s'est entretenu plein de fois, même passion pour la musique reggae et même passion également malgré mon accent que j'ai gardé hein, ma grande tristesse c'est de jamais avoir pris l'accent d'ici parce que je crois que j'ai acquis l'identité et comme disait le grand valable de Montauban Félix Marcel Castan l'identité c'est le fruit du territoire sur lequel on mène ses actions et moi j'ai mené plein d'actions en Occitanie, donc le fruit, c'est que j'ai l'identité occitane, malgré mon accent parisien. J'en suis fort désolé. Par contre, je suis très fier, j'ai mon petit-fils, il a l'accent à couper au couteau, c'est génial. J'adore l'entendre parler, voilà. Et donc, moi, j'ai fait le lien très vite. D'ailleurs, c'est François et moi qui avons présenté Massilia à Claude Sicre et que cette connexion comme Claude à l'époque était dans le délire de Félix Marcel Castan sur la ligne Imaginot et il y avait une revue même un journal qui s'appelait la ligne Imaginot et où j'ai écrit un article justement sur les tchatch parties.
3: Eh bien.
1: Un article signé Poupa Christopher sur les tchatch parties que m'avait commandé Claude voilà et je l'ai fait.
3: D'ailleurs c'est super intéressant parce que on a un mouvement qui a ses balbutiements ici même, qui commence à arriver à Toulouse et sa région, et même en milieu rural, le hip-hop. Et en même temps, il y a toute cette mouvance, cette effervescence autour de la pensée de Félix Marcel Castan, de la ligne Imaginot, qui eux s'en emparent, pour certains d'entre eux, et qui en font autre chose, qui poussent le niveau encore plus loin, quoi, de s'accaparer un folklore et d'en faire quelque chose qui réponde à nos besoins immédiats. Merci Poupa à Christopher, Général Vince. C'était donc Hip Hop Flavor. On se retrouve pour un prochain épisode avec
1: avec encore moins.

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Mais sois sympa, bordel. C'est quand même pas compliqué. Je suis obligé de te le dire si fort comme ça, il faut que je m'énerve en fait pour que tu comprennes. Déjà que le monde est pas cool, si toi tu t'y mets, mais c'est la fin du monde en fait. Tu comprends ça? Tu précipites la chute. Sois sympa, bordel. Sinon, en fait, y a rien qui va bien se passer. Entre toi et moi, mais aussi avec ton rapport aux autres. Et je dis ça parce que je t'aime, putain. J'ai pas envie que tu fasses de la merde. Fais pas comme tout le monde, en fait. Sois sympa.

Hi, folks. Ce soir, on va repartir sur la route et ceci dans tous les sens du terme, puisque je vais vous raconter l'histoire du type qui a inventé le concept. Il s'agit de Jack Kerouac et de son livre On the Road, sur la route. La radio, c'est éphémère. L'émission, c'est Chill Out et je suis Jean Chat Noir. Bonsoir.

Raymond Zarek a dit « Sans Sur la route, les Doors n'auraient jamais existé ». En avril 1951, dans une petite chambre de New York, un jeune homme scotche des feuilles de papier calque jusqu'à obtenir un rouleau de 35 mètres de long. Pourquoi faire cela ? Pour que sa pensée ne bute pas sur le bord de la page, pour que la machine à écrire n'arrête pas son élan. Il veut taper au kilomètre, sans retour à la ligne, sans perdre de temps à changer la feuille, au rythme d'un solo de bebop frénétique. Cet homme est en train de tracer une route de papier. Et, sans le savoir encore, en scotchant ses feuilles de calque dans la pénombre de son studio, il dessine la carte routière, voire la carte au trésor, de toute une génération. Il s'appelle Jack Kerouac et s'apprête à écrire ce qui va devenir, malgré lui, le manifeste de la jeunesse révoltée des années 50. Il va taper sur sa Remington pendant 3 semaines, sur sa route de papier, à toute vitesse, presque sans s'arrêter, juste pour boire du café et avaler des cachets de benzédrine, le speed de l'époque. Tout comme il a parcouru les États-Unis dans tous les sens avec son pote Neil Cassady durant les 5 dernières années. En fait, ça, c'est la légende. S'il est vrai qu'On the Road raconte ses voyages frénétiques, leur récit n'a pas été si spontané que ça. Kerouac est un écrivain, certes, encore inconnu, mais comme tel, il a pris beaucoup de notes durant ses pérégrinations rebelles. Mais l'histoire est belle, et elle va beaucoup participer à la légende de Kerouac. D'ailleurs, le tapuscrit original existe encore. Le long ruban de prose spontanée, comme le qualifie son auteur, s'est vendu 2,7 millions de dollars en 2001, et on peut le voir à travers le monde lors d'expositions itinérantes, un peu comme la tapisserie de la reine Mathilde à Bayeux.

Né en 1922 à Lowell, dans le Massachusetts, dans une famille d'immigrés canadiens français, Jack ne parle que le joual jusqu'à l'âge de 6 ans. C'est un gamin athlétique, brillant, qui décroche une bourse d'études pour jouer au football américain à la prestigieuse Université Columbia de New York. Mais Jack se pète une jambe, s'embrouille avec son entraîneur et plaque tout. En 1942, à 20 ans, Kerouac décide de prendre le large et s'engage dans la marine marchande. Il écrit son tout premier roman, qui restera inédit de son vivant, « The Sea is My Brother ». Son premier et plus célèbre embarquement se fait à bord du Dorchester, un navire de transport de troupes. Jack quitte le navire à l'automne 1942, une intuition ou un coup de bol phénoménal. Trois mois plus tard, en février 1943, le Dorchester est torpillé par un U-boot allemand dans l'Atlantique Nord. Plus de 600 hommes périssent, Jack l'a échappé belle. Plus tard, en 1943, après un passage éclair et désastreux dans la Navy où il est réformé pour schizophrénie indifférenciée parce qu'il refuse de se soumettre à la discipline militaire, il retourne dans la marine marchande. Il navigue sur des Liberty Ships en effectuant des traversées dangereuses vers Liverpool ou Mourmansk pour ravitailler les Alliés. Né en 1926 sur la route de Salt Lake City, Neil Cassady, quant à lui, est le pur produit de la Grande Dépression. Élevé par un père alcoolique et SDF dans les meublés miteux de Denver, il apprend très tôt à survivre par lui-même. Neil est un météore d'énergie pure, un hyperactif doté d'un magnétisme physique et intellectuel rare. Pour lui, la vitesse est une seconde nature. Dès l'adolescence, il devient un voleur de voitures compulsif. Il affirmera en avoir volé plus de 500. Il passe une grande partie de sa jeunesse entre les maisons de correction et la prison d'État. Le seul avantage de la prison, c'est qu'on y a du temps pour lire. Dans ces années-là, il n'y a pas encore la télé en cellule. Cassady devient un intellectuel autodidacte, s'instruit et développe un style de conversation frénétique, un flot verbal ininterrompu calqué sur le rythme du jazz. En 1944, Jack Kerouac traîne dans le New York Bohème autour de Columbia avec William Burroughs et Allen Ginsberg. Pour avoir aidé un ami impliqué dans un meurtre à se débarrasser de l'arme du crime, il connaît lui aussi la prison, mais seulement une semaine avant de pouvoir payer sa

enfance, l'incarnation brute de l'Amérique sauvage, du voyage et du rythme. Neil voit en Jack le lettré capable de mettre en mots l'énergie du monde. La mèche est allumée. Quelques mois plus tard, Neil repart vers l'ouest et Jack, resté à New York, regarde les cartes routières en pensant à son ami. Il prend un sac à dos, descend au coin de la rue et s'apprête à lever le pouce. La légende « Down the Road » commence là.

Pour le lecteur qui ouvre sur la route, le choc est d'abord thermique et sonore. Ce que Jack Kerouac jette sur le papier, c'est le grand écran d'une Amérique en mouvement, une partition de jazz qui sent l'essence et la sueur. Le livre raconte 4 road trips à travers le continent nord-américain étalés sur 3 ans. 4 allers-retours frénétiques entre New York, Denver, San Francisco et les bas-fonds de Mexico. Nous sommes à la fin des années 40. L'Amérique puritaine de l'après-guerre s'installe dans son confort bourgeois, ses banlieues pavillonnaires et ses postes de télévision tout neufs, mais aussi l'angoisse de la guerre froide et la peur de la bombe atomique. C'est cette Amérique-là, bien peignée et prévisible, que la bande à Kerouac va dynamiter par la vitesse. Le moteur de cette épopée, c'est Neal Cassady. Au volant d'une Hudson Commodore neuve achetée à crédit, jamais payée et aussitôt essorée, ou d'une vieille Ford rincée, Neal conduit comme un furieux. Il traverse le Nebraska ou la Louisiane à plus de 140 km/h, une cigarette aux lèvres, un gobelet de café noir dans une main, tapant sur le tableau de bord au rythme des radios locales qui crachent de la country et quelquefois du

Bebop. Le livre n'est rien d'autre que la chronique de cette urgence de vivre. On y croise des autostoppeurs édentés, des nuits blanches à écouter les solos de saxophone dans les clubs de Chicago, des traversées de désert sous un soleil de plomb et des arrêts improvisés chez William Burroughs qui cultive de l'herbe en Louisiane. On drague tout ce qui bouge et comme la contraception n'existe pas encore, on laisse comme jalon des marmots dont on ne s'occupera jamais. Pour l'auditeur, il faut bien comprendre ceci. Sur la route n'est pas un guide de voyage. C'est la quête mystique d'une bande de jeunes gens qui refusent le destin qu'on a tracé pour eux, le bureau, le mariage, la banlieue, et qui cherchent ce que Kerouac appelle le « it », « it », le « ça ». Cet instant pur d'extase où le temps s'arrête au milieu de la nuit sur une ligne droite de l'asphalte américain. Lorsque le voyage s'achève en 1950, Jack est épuisé, malade, abandonné par Neil au Mexique. Mais ses carnets de notes sont pleins. La route est terminée, on peut commencer à taper la légende.

En avril 1951, le rouleau de 35 mètres est bouclé. Kerouac est persuadé d'avoir accouché d'un chef-d'œuvre. C'est le début d'un long calvaire qui va durer 6 ans. Pour les éditeurs new-yorkais de l'époque, ce tapuscrit est un ovni invendable et dangereux. D'abord techniquement, ce long ruban de papier calque sans paragraphe, presque sans ponctuation, rebute les correcteurs. Ensuite, moralement, le texte parle ouvertement de vol de voiture, de consommation de drogue, d'amour libre et de vagabondage. Dans l'Amérique du McCarthyisme et de la guerre froide, ce contenu sent le soufre. On demande à Jack de tout couper, de tout réécrire. Il refuse obstinément, protégeant son rythme de prose spontanée, comme un musicien défendrait sa partition. Pendant 6 ans, Jack vit dans la pauvreté, logé chez sa mère, alternant les petits boulots de gardien de nuit ou de serre-frein, en rongeant le sien. Il sombre lentement dans l'alcool et l'amertume de l'artiste maudit. Et puis survient le miracle. Le 5 septembre 1957, après d'incessantes négociations, l'éditeur Viking Press publie enfin « On the Road », amputé de certains passages jugés trop crus. Ce jour-là, Gilbert Milstein, critique influent du prestigieux New York Times, publie un article dantesque. Il écrit « Sa publication est un événement historique. C'est l'expression la plus claire et la plus importante de la génération que Kerouac lui-même a nommé « Beat » et dont il est le principal porte-parole. » En une seule nuit, la vie de Jack Kerouac bascule. Le livre devient un best-seller absolu. Les stocks s'épuisent dans les librairies. La jeunesse américaine, qui étouffait dans le confort des années 50, trouve enfin ses mots, son rythme et son manifeste. Jack Kerouac devient à la littérature ce que James Dean sera au cinéma. Mais avec ce succès phénoménal, naît un immense malentendu médiatique. Le mot « beat », qui désignait à l'origine la béatitude, le rythme du jazz et l'état d'épuisement de la rue, « beaten down », est récupéré par les télévisions et les magazines. On invente le terme caricatural de « beatnik ». En quelques mois, la révolte poétique et existentielle de Kerouac est transformée en une mode commerciale. Celle des types en col roulé noir, portant le book, lisant des poèmes obscurs et jouant du bongo dans les caves de Greenwich Village. Le mythe est né, mais il est déjà déconnecté de la réalité de son auteur.

Après le raz de marée de 1957, Jack Kerouac est une star internationale. Mais ce costume de roi des beatniks, que les médias lui collent sur le dos, est trop grand pour ses épaules et il va finir par le vomir. C'est le début d'un grand hiatus. Le public attend de Kerouac qu'il soit le leader d'une jeunesse révoltée, gauchiste, anarchiste et anticonformiste. Or, Jack est profondément tout autre chose. Au fond de lui, c'est un petit gars de Lowell, catholique, traditionnaliste, viscéralement attaché à l'ordre et à l'Amérique d'autrefois. Il n'a jamais voulu être le messie d'une révolution sociale. Il cherchait simplement une extase poétique et spirituelle. Incapable de supporter la pression médiatique, traqué par des fans qui viennent boire des bières sur son porche, Jack se réfugie dans l'alcoolisme lourd. Il se mure chez sa mère, Gabrielle, une femme ultra-conservatrice, étouffante et possessive, qu'il adore et qui déteste tous ses amis de la Beat Generation, en particulier Allen Ginsberg. Au fil des années 60, alors que la jeunesse se politise contre la guerre du Vietnam, la fêlure entre Jack et son public devient une faille abyssale. Kerouac opère un virage idéologique radical vers le conservatisme. Il soutient publiquement la guerre du Vietnam par patriotisme aveugle. Il affiche un anticommunisme primaire et violent. Lors de ses rares apparitions télévisées, notamment dans l'émission de William F. Buckley en 1968, il apparaît ivre, agressif, insultant envers les étudiants qui manifestent dans les rues. Pour lui, ces jeunes révoltés qui se réclament de sur la route ne sont que des enfants gâtés, des imposteurs qui n'ont rien compris à la souffrance de la rue. Jack se sent trahi par son propre livre. En voulant cartographier la liberté, il a ouvert les vannes d'un monde moderne qu'il méprise. Isolé, amer, il rejette ses anciens compagnons de route et s'enferme dans une solitude destructrice et une bouteille de Porto.

Pendant que Kerouac s'enferme avec ses démons, le mouvement qu'il a baptisé est en train de mourir de son propre succès. C'est le paradoxe de la Beat Generation. Une tentative radicale d'échapper au système qui finit par être entièrement digérée par lui. Ce n'est ni la première ni la dernière fois que la société récupère sa propre contestation. On ne peut pas à la fois cracher sur l'American Way of Life et vouer un culte au moteur en V. À l'origine, la démarche des beatniks était une quête d'éveil spirituel, une recherche de pureté poétique vécue dans les marges. Ils voulaient réenchanter un monde déshumanisé par la bureaucratie et la peur atomique. Mais la société de consommation américaine des années 60 possède une force de récupération redoutable. Elle transforme la subversion en produit dérivé. Le beatnik devient une silhouette de bande dessinée, un argument de vente. Hollywood s'en empare, la télévision crée des personnages de feuilletons caricaturaux et les grands magasins vendent des panoplies prêtes à porter. Le béret, les lunettes noires et le recueil de poésie a glissé dans la poche. La révolte existentielle est devenue un folklore inoffensif. Pour la petite bande des débuts, le constat est amer. Le mouvement a échoué à changer la vie en général et même la leur en particulier. Il a simplement créé une nouvelle catégorie de consommateurs branchés. La tragicomédie intime de cette génération, c'est d'avoir voulu fuir la société de masse pour finalement lui servir de défilé de mode. Mais alors que le soufflet médiatique du beatnik retombe, une mutation s'opère. Le flambeau de la révolte ne va pas s'éteindre, il va changer de main, de décor et de couleur.

Le point de rupture et de bascule entre deux mondes se matérialise à travers une figure clé, Allen Ginsberg. Contrairement à Kerouac, qui s'est muré dans le passé, Ginsberg comprend que l'énergie de la rue est en train de se déplacer. Au milieu des années 60, le centre de gravité de la contestation quitte les caves sombres et pluvieuses de New York pour le soleil éclatant de la Californie, et plus particulièrement le quartier de Haight Ashbury à San Francisco. C'est là que Ginsberg opère la jonction en devenant le parrain spirituel d'un mouvement naissant, le mouvement hippie. La transition est une véritable métamorphose culturelle. Si l'on compare les deux mouvements, les différences sautent aux yeux. L'esthétique. Les beatniks étaient nocturnes, urbains, vêtus de noir et de gris, calqués sur la mélancolie du jazz. Les hippies sont diurnes, solaires, ruraux, couverts de vêtements psychédéliques et de fleurs, vibrant au son du rock acide et des guitares électriques. La philosophie. Les beatniks étaient des individualistes forcenés, des loups solitaires en quête d'une extase personnelle souvent douloureuse. Les hippies croient au collectif, à la communauté, au partage et à l'utopie d'une société alternative immédiate. Les paradis artificiels. Là où Kerouac et sa bande tournaient à l'alcool lourd et aux amphétamines pour tenir la cadence et la vitesse, les hippies se tournent vers le LSD et la marijuana pour ouvrir les portes de la perception et prôner le voyage intérieur immobile. En ouvrant le Human Be-In de San Francisco en 1967 devant des dizaines de milliers de jeunes, Ginsberg invente le Flower Power. La chenille de la Beat Generation est morte, mais elle vient de muer en papillon du mouvement hippie.

On a beaucoup ricané sur la naïveté des hippies, sur leur utopie en patchouli et leur slogan simpliste. Pourtant, derrière le folklore des cheveux longs et des colliers de perles, ce mouvement éphémère a infusé des changements profonds, devenant le laboratoire de nos sensibilités actuelles. Le pacifisme. Face à la boucherie de la guerre du Vietnam, cette jeunesse oppose une résistance inédite. Ce n'est plus seulement une position politique, c'est un choix de vie. On refuse de marcher au pas, on jette des fleurs sur les flics, on brûle son livret militaire en public. Le deuxième séisme est social. C'est l'avènement de l'amour libre et le rejet de la cellule familiale bourgeoise et patriarcale. Avec l'arrivée de la pilule contraceptive, la sexualité se détache enfin de la procréation. On expérimente la vie en communauté, on brise les tabous. Dans le même élan, le mouvement s'aligne sur les luttes pour les droits civiques et le féminisme. La musique noire et la musique blanche fusionnent sur les mêmes scènes de festival, de Monterey à Woodstock, imposant un antiracisme culturel viscéral. Enfin, c'est là qu'est née la conscience écologique moderne. Pour la première fois, une génération entière refuse l'idéal du progrès industriel aveugle. On prône le retour à la terre, le respect des cycles naturels, le refus du gaspillage et de la surconsommation. Ce que les hippies ont semé en Californie au milieu des années 60 a redessiné durablement les contours politiques, éthiques et culturels de l'Occident.

La fin de l'histoire n'a pourtant rien d'une bande dessinée. Pour les deux pionniers de l'asphalte, la route s'arrête brusquement dans le décor usé des illusions perdues. On aurait pu penser que Neil Cassady finirait comme James Dean, se fracassant dans un virage au volant d'un bolide. Même pas. Après avoir été le chauffeur du bus psychédélique des Merry Pranksters, une histoire que je vous raconterai un autre jour, il meurt le premier, fidèle à sa légende de météore. Le 4 février 1968, après une fête trop arrosée au Mexique, il part seul, à pied, le long d'une voie ferrée, sous une pluie glaciale, en slip et t-shirt, pour compter les traverses de chemin de fer. On retrouve son corps, au petit matin. Il meurt à 41 ans, d'hypothermie, après s'être défoncé à la tequila et au barbiturique. Jack Kerouac ne lui survit qu'un an. Le 21 octobre 1969, à Saint-Pétersbourg, en Floride, Jack s'effondre dans sa salle de bain. Son foie lâche, miné par des années d'alcoolisme massif. Il meurt à 47 ans chez sa mère, devant sa télévision, en s'étant amputé de tous ses amis. Au bout du rouleau, si j'ose dire. Il finit en tant que petit garçon de Lowell, apeuré, replié sur son enfance et ses certitudes catholiques traditionnelles. Sur une planète ronde, si on va tout droit, on finit par revenir à son point de départ. Les poètes sont-ils condamnés à finir trafiquants d'armes ? Kerouac a enflammé la jeunesse, a percuté le détonateur de la révolte des baby-boomers, a craqué les codes culturels de son époque pour finir par rejeter avec violence les disciples qui les idolâtraient. Ça me rappelle quelqu'un. « I am an anarchist, I am an antichrist » aurait-il pu chanter, mais sur un air de bebop évidemment. « Je vais me faire incendier », mais on a pu voir celui qui a vraiment chanté ça, Johnny Rotten, devenu vieux, afficher son soutien à Donald Trump et se murer dans un ultra-conservatisme provocateur, tout comme Kerouac affichait son soutien à la guerre du Vietnam dans l'émission de William Buckley. C'est la bouffonnerie des apprentis sorciers qui jouent avec les allumettes. Ils allument un incendie et finissent par se réfugier dans les bras des monstres qu'ils voulaient incinérer. Alors, faut-il lire sur la route ? Franchement, je ne saurais le dire. Je l'ai lu dans ma jeunesse et je n'en ai gardé aucun souvenir. Il a fallu que je me replonge dedans et j'ai trouvé cela assez répétitif, presque monotone. Ils partent, ils roulent, ils font la fête, ils tombent en panne, ils reviennent et ils recommencent. Au moins, j'avais réussi à le finir, contrairement à d'autres bouquins de Kerouac qui me sont tombés des mains. C'est la métaphore stylisée de la vie de Jack. Un gars qui cherche on ne sait pas trop quoi, qui croit l'avoir trouvé et qui revient à son point de départ. Mais ça reste un reportage pertinent sur la jeunesse de ces années-là. Mais au-delà du livre lui-même, ne soyons pas cruels avec Jack Kerouac. Il reste un héros, même malgré lui. Il voulait simplement écrire la beauté du monde et la musique des mots. 70 ans plus tard, son œuvre survit à toutes ses dérives politiques. Et il a le mérite d'avoir allumé une lumière dans la brume. Le rouleau est intact et la route reste ouverte pour quiconque refuse de voir sa pensée butée sur le bord de la page.

C'est la fin de la première partie de Chill Out consacrée, vous l'avez compris, à Jack Kerouac. J'ai essayé de vous faire une programmation jazz pour ceux qui n'aiment pas le jazz, donc les morceaux les plus faciles, parce que c'est vrai que si on n'apprécie pas trop le jazz, c'est pas vraiment évident. Néanmoins, j'espère que vous avez quand même apprécié Ray Charles dans It's the Road Jack, Tev Brubeck dans Blue Rondo à la Turque, Nancy Sinatra dans Route 66, Benny Golson dans Blues March, Carmen McRae dans Take 5, Lambert, Hendrick and Ross dans Morning, Ella Fitzgerald dans Caravan, Tony Bennett et Lady Gaga, eh ouais, dans Don't Mean a Thing, John Coltrane et Miles Davis dans Milestones, et pour finir, Nina Simone dans My Baby Don't Care.

c'était donc la première partie de Chilotte, et dans la deuxième partie, on va rester sur la route, enfin dans le thème de sur la route, avec tout un tas de chansons qui parlent de la route en long, en large et en travers. Plus de musique, moins de blabla. La partie 2 de Chilotte numéro 12, c'est tout de suite.

0: Comme disait l'autre, and don't forget Boogie, on the road again, la version de Cathy Melua, une version une des plus chill qui soit. Et puis, on va faire toute une programmation sur le thème de la route, puisque c'était le thème principal de notre première partie consacrée à Jack Kerouac et à son fameux livre fondateur. Après Cathy Melua, on va retourner sur la route 66 qu'on a exploré tout à l'heure avec Depeche Mode.
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Le thème de la route a toujours été présent dans la culture américaine, que ce soit dans la littérature, dans le cinéma et dans la musique. Ça remonte à l'époque où les caravanes des chariots des colons traversaient en brinque-ballant l'Ouest sauvage. Enfin, s'il était sauvage, c'était surtout grâce à ces mêmes colons qui l'ont pacifié en massacrant tout ce qui bougeait dessus. Comme disait Tacite en l'an 80.

Donc après On the Road, on était Down the Road avec Stephen Stills et maintenant on va être sur Side of the Road avec Lucinda Williams.

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Du Roadrunner de Jonathan Richman, on est passé à l'autoroute 61, Highway 61 de Bob Dylan avec son petit sifflet caractéristique. Et on pourrait se poser la question, pourquoi ne l'a-t-on pas fait sur la route avec les Beatles ?

Et pour finir cette émission consacrée à la route, on va reprendre un véhicule et un rythme plus tranquille avec Sonny Rollins, qui nous a quittés la semaine dernière à l'âge de 95 ans après une vie bien remplie, une carrière aussi. Un album de 1974 enregistré en public en France, il me semble bien que c'était à Montreux, avec un superbe duo de sax et de cornemuse, et ouais, ça s'appelle Swing Low, Sweet Chariot, et ça sera le dernier morceau de Chill Out numéro 12. On a commencé par le jazz, on finit par le jazz. Sonny Rollins.

J'espère que vous avez apprécié ces deux heures consacrées à la route et à Jack Kerouac. Que vous avez appris plein de choses. Moi aussi, j'ai appris plein de choses. On se retrouve la semaine prochaine, toujours sur la route, ou toujours sur la brèche. D'ici là, prenez bien soin de vos oreilles et surtout de ce qu'il y a au milieu. L'émission, c'était Chill Out, la radio, c'était Éphémère, et je suis Jean Chat Noir. Bonsoir.

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0: Elle a 34 ans, elle n'est pas mariée. 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

0: Professeur Yester.
1: Voyelle.
2: I.
0: Madame Bismuth.
3: Consonne.
4: H.
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